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1: Ouais, cette chanson s'adresse à tous ces fumiers à cause de qui on en est.

0: Oui, il est là, oui. Très sympathique. Il a une belle tête de vainqueur.
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chute. Après voilà, moi je suis non-violent de naissance, hein. Je suis né dans une famille non-violente, dans un quartier non-violent, et à chaque fois que j'ai eu affaire à des situations dangereuses, j'ai appelé la police, qui a été violente à ma place.

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1: Eh oui, amis auditeurs de Radio Active, fidèles de l'instant musical, eh oui, c'est lundi, c'est reparti, ça revient tous les 7 jours, enfin, toutes les semaines, c'est impressionnant. Hein. Bon, bref, tout le monde s'en fout, mais bon, vous avez bien raison. Alors, de 11h à midi, donc c'est bien l'instant musical, je vais essayer de balancer des saloperies, mais je ne vais pas trop à forcer pour faire ça. Par contre, on va démarrer l'émission par une rubrique nécrologique, parce que ça, c'est pas très très marrant. Le 15 juin dernier, un musicien qui s'appelle Abdullah Ibrahim, qui était né Adolf Johannes Brand, le 9 octobre 1934 au Cap, en Afrique du Sud, est décédé donc ce 15 juin en Bavière, en Allemagne. Alors, c'est un pianiste de jazz et un compositeur sud-africain. Il a d'abord utilisé le pseudonyme de Dollar Brand, d'après une marque de cigarettes populaire, paraît-il. Cigarettes, c'est populaire. Hein. Le pastis, ici aussi, mais bon, ça, c'est autre chose. Alors, il était lié au mouvement anti-apartheid et il a plusieurs fois été arrêté. Et après son exil en Europe, de 1962 à 1968, il est revenu. Il est devenu un musicien reconnu et un jouet avec d'autres grands jazzmen américains et européens. Il retourne donc s'installer au Cap. Il se convertit à l'islam et change alors son nom en Abdullah Ibrahim, comme l'avait fait Cassius Clay, le boxeur, pour devenir Mohamed Ali quand il s'était converti à l'islam. Il doit quitter à nouveau son pays natal, à une dizaine d'années, puis il revient à la fin de l'apartheid. C'est un musicien fin, délicat, bon compositeur, comme on dit, un brave mec. Alors, tous les musiciens qui ont joué avec lui disaient que c'était quelqu'un d'exceptionnel, d'intéressant. Alors je vous propose qu'on écoute, si je retrouve mon machin là, parce que je ne suis pas très doué en technique, mais ça, pas qu'en technique d'ailleurs, je ne suis pas très doué en beaucoup de choses. Mais là, apparemment, je ne retrouve pas mon morceau, mais je vais le retrouver. On va écouter un thème qu'il a joué il y a quelques années avant son décès. Je vais le trouver, hein, ça y est. Je pense que ça y est. Pas vraiment. Oh, quelle misère. Ils ne vont pas me garder. Alors, si Abdullah Ibrahim, The Welding Solitouche, c'est une pièce très délicate, très fine, plutôt poétique. Au piano, ce monsieur, c'était vraiment un grand musicien.

Voilà, c'était donc Abdullah Ibrahim, Dollar Brand, au piano solo, une très belle pièce, d'une finesse, d'une délicatesse. Il y a beaucoup de poésie dans son jeu, enfin je trouve, et c'est vraiment quelqu'un qui a marqué le jazz, même s'il n'a pas été très très reconnu en dehors du monde un petit peu fermé de ce jazz. Mais bon, c'est comme ça. Alors je vous propose qu'on continue ça avec un guitariste qui nous a quittés il y a peu de temps. Il s'appelle Sylvain Luc. C'était un très bon guitariste. Il est décédé il y a 2 ans maintenant. Et j'ai un ami qui s'appelle Vincent Chingolo. D'ailleurs, Vincent, si tu nous écoutes, je te fais un coucou chaleureux et puis je te remercie encore pour ce disque que tu m'as offert il y a quelques jours. L'album s'appelle Simple Song. Et Sylvain Luc avait cette qualité d'être un musicien délicat, mais qui pouvait être aussi tonique. Ça n'empêche rien. Et je vous propose qu'on va écouter quelques extraits de cet album, qui est sorti il y a peu de temps. Et je vous propose d'écouter ce fameux thème d'Harold Allen, que tout le monde connaît, puisqu'il s'agit de Somewhere Over the Rainbow, qui avait été chanté par Judy Garland au départ. Et puis, bon, pour la petite histoire, Judy Garland avait fait une tournée aux États-Unis à l'époque où Michel Portal débutait comme musicien professionnel. Et il avait donc accompagné Judy Garland qui, à chaque concert qu'elle donnait, elle était obligée de chanter ce « Over the Rainbow ». Mais la mélodie est très belle. Et je vous propose donc une interprétation très fine de Sylvain Luc, de ce thème « Over the Rainbow », si ça marche.

0: Voilà, Over the Rainbow, interprété par Sylvain Luc, un thème de Harold Arlen. Très belle pièce qui a été reprise par énormément de chanteurs, de musiciens. Là, c'est le cas, c'est un guitariste en solo. Une pièce d'une délicatesse, d'une finesse. C'est une des musiques du film Le Magicien d'Oz, qui a fait rêver tant de personnes. Voilà quoi. Ça marche pas.
1: Parce que j'ai rien d'autre à foutre.
0: Ah bah c'est l'écoute radioactive.
1: Moi j'écoute radioactive parce que j'ai rien d'autre à foutre.
0: Bah, je suis toujours aussi bon en technique. Hein. C'est infernal. Alors je vous propose maintenant d'écouter un autre guitariste, un grand guitariste qui a disparu il y a peu de temps d'ailleurs. Un grand monsieur de la guitare qui a été guitariste, pianiste, compositeur, qui a mené des orchestres, qui est un homme d'une très grande finesse. Et je vous propose qu'on écoute un thème de Charles Mingus. Et Charles Mingus avait prévu à cette époque-là de faire un enregistrement, un album. Et il avait pris dans son groupe un saxophoniste exceptionnel qui s'appelait Lester Young. Alors Lester Young, pour la petite histoire, il était toujours affublé d'un chapeau. Et il s'amusait à l'appeler Pork Pie Hat. Il parlait de chapeau en tarte au porc ou un truc comme ça. Et quand il est décédé peu de temps avant l'enregistrement de cet album, Charles Mingus a écrit un thème en son hommage et ça s'appelle Goodbye Pork Pie Hat. Je vous propose de l'écouter. L'interprétation de Ralph Turner, c'est une guitare acoustique, corde métal, 12 cordes. Si vous n'êtes pas guitariste, vous n'en avez rien à foutre, vous avez bien raison. Et la particularité des guitares à 12 cordes, ce sont des 6 cordes doublées. Donc, selon les cordes, il y a une corde plutôt grave et une autre plutôt aiguë. Et quand on joue ça au médiator, vous savez, en grattant les cordes comme ça, ça va. Mais Ralph Turner, lui, joue avec une technique de guitariste classique, donc avec les doigts, le pouce, l'index, le majeur, l'annulaire, parfois l'auriculaire. Et c'est beaucoup plus compliqué. Mais je vous propose cette version qui est un petit peu atypique de ce thème magnifique qui s'appelle Goodbye Pork Pie Hat. Si ça devrait marcher.

Goodbye Pork. Ah, il s'exprime encore. Goodbye Pork Pie Hat, Ralph Turner à la guitare, un thème de Charles Mingus, qui était un monsieur, un colosse, un grand contrebassiste, un bon compositeur, un meneur d'orchestre, et un peu rugueux quand même. Apparemment, il y a eu des histoires avec le tromboniste de Duke Ellington. Il avait essayé de le tuer, enfin, un truc de fou. Bon, bref, ça y est. Bon, ça, c'est leur histoire. On va poursuivre. Alors, on continue avec toujours le même guitariste, Ralph Turner. Et je vous propose de l'écouter. C'est toujours en public, c'est en Corée. Et il interprète deux thèmes, c'est Anthem et Nardis. On reviendra un petit peu après sur Nardis, qui est une espèce de poème compositeur. Enfin bref. Donc Ralph Turner, Anthem et Nardis.

Voilà, c'était donc Ralph Towner. On a écouté deux thèmes successifs. Le premier, c'est Goodbye Pork Pie Hat, sur une guitare 12 cordes métallique. Je vous expliquais un petit peu tout à l'heure à quoi ça correspondait, même si tout le monde s'en fout, mais bon, c'est comme ça. Et le deuxième morceau, c'est Anthem et Nardis, sur une guitare acoustique 6 cordes nylon, dite guitare classique, où on entend toute sa... Déjà, sur le premier morceau, on entend toute sa finesse musicale, sa subtilité, son jeu très particulier et pas exubérant. Et sur ce deuxième morceau, c'est vraiment délicat. C'est... Alors, pour en revenir sur Nardis, puisqu'on va en écouter un autre extrait qui a été enregistré par Bill Evans, Nardis est attribué à le compositeur Miles Dewey Davis, dit Miles Davis. Alors, apparemment, Miles Davis s'est attribué pas mal de compositions à lui-même. On se rappelle dans l'album Kind of Blue, le fameux Blue and Green, qui est une pièce d'une beauté exceptionnelle. Et Miles Davis a été compositeur, mais il semblerait bien que Bill Evans ait été co-compositeur. Et ce morceau de Miles Davis disait, à part Bill Evans, je ne vois pas qui est-ce qui peut, comme pianiste, jouer ce thème de Blue and Green. Et pour en revenir à Nardis, donc c'est une composition très belle, on vient d'entendre, c'est un thème d'une beauté et d'une finesse exceptionnelle. Et Bill Evans, sur la fin de sa vie, on l'avait un petit peu titillé ou interrogé sur le thème Nardis et l'appropriation de ce thème à Miles Davis. Et il disait, je ne sais pas si c'est lui qui l'a composé, mais en tous les cas, j'ai dû lui faire gagner un paquet de pognon parce que je le joue à chacun de mes concerts. Et vraiment, cette pièce est très belle. Alors, je vous propose d'écouter donc une seconde version. J'aime bien faire ça, en fait. Deux versions de musiciens différents ou deux versions du même musicien à des époques différentes. Ça peut être aussi intéressant. Donc on va écouter Nardis, ce fameux thème. C'est interprété par Bill Evans, Eddie Gomez et Jack DeJohnette au Festival de Jazz de Montreux en juin 1968. Et ce festival de jazz existe toujours, encore à cette époque. Et alors, c'était chaque fois que je passe des excès de ce concert, je m'amuse à dire que c'était un mois après que certains étudiants de la Sorbonne avaient voulu démontrer que les pavés pouvaient voler. Alors, ils volent, mais pas longtemps. Amis CRS, si vos parents, enfin, parce que maintenant, je pense que ceux qui ont dû prendre les pavés sur la tronche en 68 sont plutôt à la retraite. Donc, si dans votre famille, il y en a qui ont pris des pavés, je me moque pas, hein, Mais juste, c'est une petit clin d'œil, moins lourd qu'un pavé d'ailleurs. Donc on va écouter tout de suite. Donc Nardis, c'est à Montreux, en juin 1968, au Jazz Festival. C'est parti.

enregistré en juin 1968 à Montreux, au Jazz Festival de Montreux. Bill Evans piano, Eddie Gomez contrebasse et Jack DeJohnette à la batterie. Le thème s'appelle Nardis, c'est attribué, ça s'était auto-attribué à Miles Davis, mais il semblerait plutôt que ce soit un guitariste qui s'appelait Chuck Wayne qui a composé ce morceau. Mais bon, ça c'est une autre histoire. Mais le thème lui-même, franchement, il est magnifique. Alors, on va retrouver Sylvain Luc, le guitariste dont je vous parlais en début d'émission, ce grand guitariste disparu. Et une petite épitaphe de Bernard Luba, qui est tout sauf un tocard en jazz. Il dit « Improviser, c'est souvent se souvenir de ce qui n'est pas encore arrivé. » Ouais, c'est un petit peu ça. Ouais. Ils anticipent. Bref, bon. Je vous propose de le retrouver sur un thème, une chanson française. Tout à l'heure, on l'a retrouvé avec « Over the Rainbow ». On l'a écouté aussi sur « Waltz for Debbie », qui est un thème de Bill Evans, qui est une valse en hommage à sa nièce. Et là, je vous propose « Lily », le fameux « Lily » de Pierre Perret. On écoute ça tranquille. C'est une façon assez jazz, mais sans prise de tête, de réinterpréter cette chanson magnifique de ce grand monsieur qui est Pierre Perret. Je vais me retrouver.

Une composition de George Harrison, My Sweet Lord, que vous avez certainement reconnu. Si vous ne l'avez pas reconnu, il faut aller voir un orthophoniste, hein, enfin un ORL plutôt. Il y a un problème, hein, sinon. Alors, on s'approche doucement, doucement de la fin de l'émission, mais il y a encore un petit peu pour un petit moment. Désolé, mais je vais vous gâcher l'apéritif. Non, je ne pense pas quand même. Je vous propose d'écouter l'extrait d'un album qui s'appelle Budapest Concert, qui est un album de Keith Jarrett, qui a été, enfin, interprété par Keith Jarrett, qui a été enregistré le 3 juillet 2016 au Béla Bartók Concert Hall de Budapest. Savoir qu'une partie de la famille de Keith Jarrett était originaire d'Hongrie. Et là, c'est donc dans les rappels de ce concert, qui est magnifique d'ailleurs. Je vous propose un thème de Harry Tobias et de Charles Kisko. Ça s'appelle It's a Lonesome Old Town. Alors, la prononciation, j'en suis pas sûr. Mais le morceau, j'en suis certain. C'est parti et courage. Non, mais c'est d'une beauté exceptionnelle.

0: Voilà, ainsi se termine cet instant musical. J'espère que vous aurez pris, si possible, du plaisir à écouter cette émission, comme j'en ai pris à la préparer et à vous la présenter. Si vous n'avez pas pété une durite, que vous n'avez pas pété votre matériel pour écouter, si vous l'avez pété, d'abord, vous n'entendez plus. Mais je vous propose qu'on se retrouve lundi prochain, aux mêmes heures, entre 11h et midi, histoire de vous bousiller l'apéritif. C'est une charge sociale et économique et de santé. Non, je déconne, enfin, un petit peu quand même. Je vous souhaite une bonne semaine à tous. Prenez soin de vous. On ne sait jamais. 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

0: Tu te souviens du prénom de ton arrière-grand-père, toi? J'étais en train de distiller tranquillement de la culture et du houblon hier soir au marché de Pierrefeu, mon cerveau passant au repos au fur et à mesure des heures et des centilitres, la poussée d'archimique, ça s'appelle, quand elle m'a posé la question qui tue. Non, je m'en souviens pas. Puis là, sur RTT. Pourquoi? Pourquoi? Parce que ça veut dire que dans deux générations, à moins que tu t'appelles Rocco Siffredi, Jules ou Paul Prébois, bref, à moins que tu aies marqué la culture de ton indélébile empreinte, tout le monde t'aura oublié. Même et surtout tes propres descendants. 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Alors j'espère que tu écris aussi pour toi, parce que t'es au centre du jeu. Et tant mieux si ça plaît pas aux autres. Mais ça vient après. 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T'as offert 100 flyers, 3 livres et 1000 sourires. C'est beau, mais ça fait pas bouffer, ça. T'oublies pas, gamin.
1: Gloups.
0: Oui, madame. Mais offrir, ça fait partie de mon histoire aussi. Et je m'en fous de savoir si on s'en souviendra. Mais merci, ça fait du bien d'être bousculé parfois. Il se passe de ces jolis trucs quand tu sors de ton canapé.
2: L'intention, elle restait à établir.
3: Quand un gars à poil court derrière une fille, la queue en l'air et un couteau de boucher à la main, j'ai peine à croire qu'il est en train de quêter pour la Croix-Rouge.

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1: On est face à la mer, hein, tout simplement, à la Tour Royale, avec Perrine. Ils sont en train de préparer le Moko. C'est la 17e édition. 17 ans déjà, ça,
2: 17 c'est ans, chose. Ouais. 17 ans. Dans 3 ans, les 20 ans.
1: T'es prête pour les affronter, ces 20 ans déjà?
2: Ah bah oui, hein. Ouais. Moi je suis prête, hein, les 40 aussi. Hein.
1: Comment se prépare cette édition? On le dit chaudement.
2: Bah ça se prépare, maintenant on est assez rodé. Bah là on est en jour de montage 1, c'est-à-dire qu'on monte les scènes. On répartit tout ce qui doit être le chill, tout ça. Demain le son arrive, la lumière, le bar. On fait du montage jusqu'à vendredi en fait, hein. Voilà.
1: C'est pour le bon, c'est pour la fête.
2: Ah c'est pour le bon, c'est pour la fête, on souffre un peu. Mais on a la plage à côté, alors il y a pire.
1: En résumé, le planning, donc on le rappelle, bord de mer, la Tour Royale, les 26 et 27.
2: 26 et 27, alors le 25, ce sera l'opening au Metaxou, 18-23h, avec un live de Buvette, Splitter Tatum et JC 3000 en DJ set. Et puis après, on sera le 26 et 27 sur le site de la Tour Royale, 18h, 3h du mat, 16h, 3h du mat.
1: Là, tu commences avec un de tes comparses, finalement, de presque toujours, avec JC3000. T'as animé une émission, d'ailleurs, sur Radioactive.
2: Oui, on a animé l'émission Cataclub pendant un moment, mais c'est vrai que c'était compliqué. Lui, il a repris, je pense qu'il continue toujours. Il fait l'opening demain, ouais. Enfin, il fera le closing de demain, en fait. Il fera le second DJ set, mais il sera là, en tous les cas.
1: Et ça, c'est un partenariat? Comment ça s'est passé avec le Metaxu?
2: Bah, on aime bien bosser avec les locaux, et c'est vrai qu'avec Pauline et Benoît, on se connaît depuis toujours, en fait, hein. Du coup, on en a discuté, on s'est dit bon, on va faire l'opening chez vous. Et après, ils feront un atelier sur le site avec le Metaxou et Benoît jouera aussi le samedi.
1: Et cette année, il y a une démarche particulière dans ton choix de, par rapport à la programmation?
2: Particulière, comme les autres années, hein, c'est des coups de cœur, c'est des gens qui sont déjà venus, qui ont une résidence, comme Antea, qui choisit aussi ses artistes. Antea, c'est la 4e année qu'elle vient. Et ça a été, dès la première année, on lui a proposé de faire une résidence, donc c'est elle qui vient à chaque fois avec des guests. Oui, il y a Anna Wall aussi, qui avait bien kiffé l'année dernière, donc du coup elle m'a demandé de revenir avec son amie Enrica Falchi, donc quand ça se passe comme ça, humainement, c'est chouette quoi. Puis musicalement, comme c'est top, il n'y a pas de raison, en fait. Mais après, c'est voilà, c'est des coups de cœur, c'est toute une année où tu écoutes, tu regardes sur les réseaux ce qui se passe, et voilà. Il y a Chloé aussi qui revient, elle est venue en 2016, et là, ça fera 10 ans. Et elle revient, elle fera le closing du vendredi, elle.
1: Un des moments, on va dire, des premiers moments importants, festifs pour les locaux, mais aussi pour ceux qui viennent en vacances dans la région. Et c'est un événement, on rappelle, qui est gratuit.
2: Oui, c'est un événement gratuit. On a la plage à côté, donc il est possible d'aller à la mer, de revenir sur le site, sans souci. C'est un événement qui est ouvert à tous, c'est un événement qui est populaire. C'est le rendez-vous des Toulonnais, en fait, des copains toulonnais, quoi, des musiciens toulonnais. Généralement, au Moko, on retrouve tout le monde, quoi, en fait, chaque année. Ça commencera par de la Selecta, avec Lulu Lao et Wiping le vendredi, puis Jasmine Nodjafar, c'est un gros live. Enfin, d'abord, il y a Parker Left Lover, plutôt Dream Pop. Après, il y aura Jasmine Nodjafar, qui ont gagné le Printemps de Bourges cette année. C'est un gros live modulaire, un peu électro-clash, et on finira par Chloé.
1: Ouais, c'est quand même varié par contre dans les émotions choisies par rapport aux artistes. Ça va pas que dans un sens musical, c'est de l'électro mais élargi finalement dans le spectre.
2: Oui, voilà, moi je veux. Enfin, le Moko, c'est un festival de musique électronique. C'est pas un festival de techno, un festival de house ou un festival de drum and bass. C'est un festival de musique électronique. Donc dedans, tu vas pouvoir retrouver de la house, de la deep, du break, de la cold wave, des lives. Le vendredi est toujours un peu plus rocky, je dirais, plus darky. Et le samedi, plus dance floor.
1: J'aime bien parler, moi, en général, de ce qu'est graphisme aussi, parce que je trouve que c'est une étape importante dans l'organisation d'un festival. Est-ce que tu peux me parler du choix de cette année?
2: Alors, le choix de cette année, c'est toujours avec Cécilia Montesinos. Cécilia, on travaille ensemble à l'année, donc elle me fait toujours 3 propositions, puis on travaille ensemble, on se met d'accord, et après, c'est parti, puis on lui fait confiance, puis elle est douée, voilà.
1: Des couleurs assez chaudes sur cette affiche qui représente bien un petit peu l'ambiance actuelle.
2: C'est ça, ouais. Et puis cette affiche, c'est décidé parce qu'en fait, dedans, il y a de l'électro, dedans, il y a du rock, dedans, c'est l'été, c'est aussi la nuit. Donc, ça représentait bien, en fait, ce qu'était Moko, quoi.
1: Rendez-vous les 26 et 27, donc c'est là, hein, c'est maintenant, c'est en ce moment. Vendredi 26 et samedi 27 pour le Moko Festival à Toulon, à la Tour Royale. On rappelle, le warm-up donc aura lieu au Metaxu, au centre-ville de Toulon, donc le jeudi 25.
2: À partir de 18h.
1: N'hésitez pas à aller checker les informations, que ce soit sur vos pages, sur les réseaux sociaux.
2: Instagram ou sur le site. rythme au festival.
1: Voilà, on a toutes les infos, c'est parfait.
2: Bah ouais.
1: Et c'est parti pour la fête.
2: Exactement.
1: On va quitter cette belle vue face à la mer et c'est parti pour la musique.
2: Bisous à tous.

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1: 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Mise en son, Le Doyen. Je remercie toutes les bonnes volontés qui ont contribué à ce programme. Rendez-vous demain à 13h.

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Je travaille pour une grande entreprise pétrolière qui avait à cœur de redorer son image. Pour la mixité, ils m'ont nommée à la tête de l'entreprise. Et pour la lutte pour le climat, ils ont mis trois ficus dans le hall.

0: À quoi vous font penser l'âge de fer, l'âge de bronze, monsieur ?
1: Eh bien, les années après notre mariage, l'âge de fer, c'est-à-dire dans 10 ans après, à peu près. Et l'âge de bronze, dans les 15 ans. Et ensuite, après, viendra les dinosaures à 50 ans ou de vermeil, on y arrive.
2: On est ce quand et c'est maintenant. Et c'est maintenant. Et c'est...

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Tu peux l'avoir pour rien, parce que ça remonte, parce que tu respires, parce que tu t'inspires des autres.

En un premier sens, on pourrait dire que la communication, c'est la transmission et la propagation d'une information. Quand on vous informe, on vous dit ce que vous êtes censé devoir croire. En d'autres termes, informer, c'est faire circuler un mot d'ordre. Les déclarations de police sont dites à juste titre des communiqués. On nous communique de l'information, c'est-à-dire on nous dit ce que nous sommes censés être en état ou devoir croire. Et indépendamment de ces mots d'ordre, il n'y a pas de communication, il n'y a pas d'information. Ce qui revient à dire que l'information, c'est exactement le système du contrôle.

0: Hola, moussaillon de Radioactive. Envie de nouveaux horizons? Prêt à vous embarquer pour un joli voyage? Pour cela, il faudra vous rendre à Marseille le dernier week-end de juin au Festival Au Large qui réunit chansons françaises populaires et artistes émergents. Je suis avec Sarah Lepêtre, qui est à la direction artistique du Festival Au Large qui se déroule fin juin à Marseille, le dernier week-end de juin. Bonsoir Sarah.
1: Bonsoir Philippe.
0: Comment ça se passe alors ce festival qui a connu quelques tribulations?
1: Écoute, on est bien calé, on se prépare pour la dernière ligne droite. Effectivement, on a Kerry James qui a annulé sa tournée jusque fin août, donc il ne pourra pas venir. Mais Gaël Faye s'est rendu disponible, donc on est vraiment ravis d'accueillir Gaël Faye en plus sur son nouveau spectacle. Donc ça va être top.
0: Ok, bon, ça se passe toujours au Théâtre Sylvain.
1: Au Théâtre Sylvain.
0: Un lieu assez merveilleux.
1: Un lieu incroyable, qui est entre pierre et mer, sur la Corniche à Marseille, donc au bord de l'eau. Et c'est un amphithéâtre.

0: théâtre de 2000 places. Et on est en même temps en plein centre-ville et en même temps en bord de mer. Donc, on a les mouettes qui passent au-dessus, les embruns. Et c'est magique.
1: Le soleil couchant aussi.
0: Le soleil couchant.
1: Derrière la scène, ça c'est assez merveilleux, qui passe derrière les maisons qui surplombent le théâtre. C'est
0: Et
1: assez
0: oui, c'est
1: merveilleux.
0: un lieu un peu entouré de vieilles maisons marseillaises. Il y a aussi quand on descend la petite allée, c'est un jardin un peu sauvage, très joli. Il y a la Pinède derrière. Donc, ouais, c'est un lieu très particulier en plein cœur de Marseille.
1: Comment le vivent les artistes quand ils arrivent là et qu'ils connaissent pas ce lieu? Ça doit les étonner.
0: Oui. Souvent, bah, ils arrivent le jour même, tourbus ou en camion ou en train, on va les chercher. Et donc, on passe vraiment par la ville, même limite les petites ruelles quand on arrive à Andoum. Ensuite, on longe la corniche comme ça, donc ils voient la mer. Et ils arrivent dans ce lieu qui est un peu caché, en fait, hein, qu'on découvre comme ça en descendant. Et ah, mais il y a ça à Marseille! Donc oui, ils sont ravis et du coup ça fait des moments magiques avec le public.
1: Ce lieu a une acoustique incroyable, je trouve. Est-ce que les artistes vous en parlent une fois qu'ils ont fait les balances et qu'ils ont fait le concert, etc.?
0: Ben oui, une fois qu'ils ont fait les balances et qu'ils ont vu les mouettes survoler qui réagissent aux différents sons, c'est un lieu qui a été aussi conçu pour ça. C'est un lieu qui a fêté les 100 ans il y a 1 ou 2 ans et qui accueillait au départ du théâtre ou des opérettes. Des choses comme ça est totalement acoustique. Donc c'est vrai qu'il y a une acoustique particulière et on travaille vraiment avec une super équipe technique. On travaille vraiment le son spécifiquement pour que ça colle au lieu. Et notre ingé lumière Nico s'amuse bien. Il peut aussi un peu illuminer le site, jouer avec les arbres qui sont en fond. Et Ento, donc l'artiste marseillais qui est vraiment sur la techno mélodique, mais il fait des tournées internationales. Mais là c'est vraiment sa date à Marseille. Et du coup, il monte vraiment un show lumière spécifique pour la date. C'est sa date.
1: C'est important pour vous d'avoir des artistes du cru?
0: Oui, on est à 50% sur la programmation d'artistes locaux. Et ce que je trouve vraiment chouette cette année, c'est que c'est autant des artistes vraiment en émergence que des artistes déjà installés, voire vraiment des têtes d'affiche internationales. Tu vois, on a Tifol ou Tessina qui sont vraiment en émergence mais en pleine montée. Tessina, elle a été sélectionnée aux Inouïs du Printemps de Bourges. C'est une artiste qu'on a suivie un petit peu toute l'année. Tifol, là, c'est vraiment en train d'exploser aussi. Mais aussi David Walters, qu'on connaît bien depuis un moment, qui a sorti un nouvel album, là, T-Love, le vendredi soir, qui finit avec Ento, qui a sorti un single, là, il y a quelques jours et qu'on attend avec impatience.
1: Oui, donc le premier soir, Tessina, donc comme groupe du cru,
0: Tout à fait.
1: et Zélie, il y aura aussi
0: Zélie.
1: Tessina. On les a
0: Bah
1: programmés au
0: oui.
1: Alt Festival, on les aime bien.
0: Ah, c'est super. Ouais, c'est un duo vraiment étonnant que des vraies personnalités, duo féminin qui va dans la folk, dans le rock, dans des choses très envolées et qui est vraiment atypique, je trouve, et qui arrive même, tu vois, il y a des morceaux qui sont hyper longs et qui arrive quand même à trouver sa place dans l'industrie des musiques actuelles, tu vois, pour aller jusqu'au Printemps de Bourges. Donc c'est chouette de voir des projets comme ça atypiques qui plaisent et qui fonctionnent. Et oui, on enchaîne avec Zélie, qui est une toute jeune artiste de, je crois qu'elle a 23 ans,
1: Oh, mais qui monte.
0: qui vient plutôt du milieu de la danse. Donc c'est chouette de croiser aussi comme ça les esthétiques. Et Pomme,
1: En tête d'affiche.
0: le même soir, qui reviendra d'une belle tournée sud-américaine et qui fait 9 festivals cette année sur ce nouveau spectacle. Donc on est vraiment ravis que Au Large soit parmi ces festivals-là.
1: Le vendredi, ce sera un peu plus électro et rock, avec Bonne Nuit, Dieter et Ento, donc en tête d'affiche.
0: Ouais, c'est ça. Donc Bonne Nuit, gros coup de cœur. Ils ont cartonné au Transmusical. Là, ils ont plus de 80 dates. Ils vont chercher dans l'électro, mais aussi dans plein d'influences. C'est complètement barré. Il y a accordéon, machine, pad. Donc Bonne Nuit, ça va bien nous ouvrir les sens en début de soirée. On enchaîne avec Dieter.
1: Oui.
0: Donc ça, c'est un des coups de cœur de Annie, qui a l'admin chez nous, qu'ils avaient vu au Yé Festival l'année dernière, et finir avec Ento, là, c'est bon, c'est bon.
1: Et le dernier soir, donc, c'est carrément tropical. On a avec Tiefel, oui. David Walters et Gaël Faye qui va ajouter une touche encore plus tropicale, une soirée qui promettait de l'être déjà.
0: Ça va être super fort de l'accueillir. Et en plus, comme ça, un peu un mois avant, au pied levé. Donc, on est très, très contents.
1: Une belle énergie, en tout cas, pour cette soirée avec Tiefel et David Walters.
0: Tiefel, c'est aussi ses deux sœurs avec leur père. C'est en même temps très engagé et très, très actuel. Ça assume aussi d'aller vers la pop avec vraiment ses racines de Caraïbes très fortes, très marquées.
1: Voilà pour l'alléchant plateau. Et quand on demande à Sarah Lepêtre ce qu'elle a envie d'écouter, elle répond sans hésiter.
0: Tessina pour le morceau The Light, qui représente la lumière. Et c'est vrai qu'à Marseille, on a une tellement belle lumière. Et en plus, sur le Théâtre Sylvain, quand ça se couche, tu vois la Golden Hour, le tout ça. Donc, The Light, ça me parle beaucoup.
1: Sarah cite aussi Bonne Nuit, David Walters ou Ento. Et elle pousse même la chansonnette.
0: Je cherche encore des excuses pour te comprendre.
1: Ah, celle-là, elle t'a plu.
0: Parce qu'on l'a écouté en boucle, on a adoré. Tiefel, femme des tropiques. Ne vois que dans tes yeux.
1: On écoute donc à la demande de Sarah, Tessina, The Light.

0: Comment tu composes ta programmation? Parce qu'elle est très très large. On a de la folk, oui. On a la chanson française, on a du rock. Oui, mais, oui, mais après, bon, et voilà, quel est ton terrain de chasse? Parce que tu as parlé des transmusicales, Zélie était programmée avec le temps. Où vas-tu chercher ces idées, ces artistes, surtout les moins connus?
1: Ben, partout. Déjà, ben, bouger, écouter. Écouter les retours, bouger dans plein de festivals aussi un peu majeurs. Tu vois, c'est vrai, bah, les Inouïs, les Trans, bien sûr, le Mama, des choses comme ça. Si la confiance avec certains tourneurs avec qui on travaille depuis des années et certains qui ont vraiment un super flair. Pour les locaux, c'est un travail qu'on fait à l'année, notamment avec la Maisonne. Petite salle hein, de centre-ville où on a vraiment l'artiste juste à côté. Toute l'année, on accueille aussi des artistes locaux. On travaille avec le réseau du PAM, tu vois, sur le repérage. Je suis dans pas mal de jurys également. Puis le bouche à oreille, hein, tout simplement. Hein. Il y a aussi des artistes qu'on accueille qui disent « Ah, mais tu as vu ce groupe-là » Voilà, donc c'est vraiment un travail de chaque instant d'écoute et puis de coup de cœur après.
0: Oui, rester à l'affût des meilleurs sons, en fait, tout le temps.
1: Pas que le son qu'on peut écouter. Là, on est vraiment sur une programmation de groupe live. On veut vraiment que comme à la Maisonne, tu vois, où on est très très proche des artistes et où la rencontre est souvent magique, on essaye de recréer cette même ambiance de convivialité, de bon accueil, bon son, bien manger, bien voir, tout ça. Mais voilà, nous, on n'a pas le propos artistique, mais en tout cas, on peut jouer sur l'accueil. Et quand tu accueilles bien l'artiste, il est à l'aise pour vraiment donner ce qu'il a à donner. Et quand tu accueilles bien le public, il est prêt à recevoir aussi. Et du coup, c'est ça la magie, c'est quand ça connecte bien. Et là, tout passe, la musique, le live, la danse et le propos. Le propos, c'est il y a beaucoup d'artistes quand même engagés et qui nous parlent par leur texte, par leur son.
0: Tu as évoqué la Maisonne, en parlant comme une salle de concert, mais la Maisonne, c'est pas que ça. C'est un
1: Non.
0: peu réducteur. C'est aussi une structure qui est beaucoup plus large. Est-ce que tu peux nous en parler un peu?
1: Ouais, bah, tu vois, tu as employé plusieurs fois le mot large. Donc,
0: Oui,
1: c'est vraiment ça.
0: c'est votre
1: C'est au large des
0: philosophie.
1: codes, au large des styles, des esthétiques. C'est vraiment voilà, la rencontre, le coup de cœur, la convivialité. Et la Maisonne, ça fait 22 ans. C'est une école de danse flamenco du lundi au jeudi où on accueille plus de 150 élèves. On a trois super professeurs de danse. On fait un spectacle flamenco une fois par mois. Et ensuite, on fait une cinquantaine de concerts par an, donc le week-end, tu vois, le vendredi, le samedi. Ou pareil, il n'y a pas d'esthétique. Il n'y a pas d'esthétique. C'est un lieu qui vit un petit peu tout le temps, les cours, les concerts, mais aussi de l'accueil en résidence, en répétition, des créations, des rencontres, des réunions, de la formation. C'est comme un mini centre culturel, tu vois, de centre-ville, de proximité, mais qui accueille des artistes bah, du monde entier.
0: C'est aussi la structure qui organise ce festival.
1: Et oui, c'est la Maisonne qui organise au large, en partenariat avec Neige.
0: Comment une petite école de flamenco au départ, il y a 22 ans,
1: C'est ça.
0: devient en fait un organisateur d'un des meilleurs festivals de Marseille?
1: Ouais, mais il n'y a rien de
0: Félicitations.
1: petit, hein. C'est souvent quand on parle de la Maisonne, on dit petit lieu au grand projet.
0: Effectivement.
1: Mais on essaye d'avoir la même exigence, que ce soit pour un concert avec 70 personnes ou un concert avec 2000 personnes. Parce que l'important, c'est le rapport humain. C'est la même chose avec un peu plus de préparation et de travail et des délais pas les mêmes, mais c'est vraiment le même esprit. Pareil, on a des super équipes, que ce soit vraiment l'équipe de la Maisonne qui fait un magnifique travail. Tu vois, les prestataires en communication, je pense bien sûr à Barbara, notre attachée de presse qui déchire. On a Alizée, on a Marion, et puis on a les équipes techniques et tous les partenaires. Donc voilà, c'est vraiment un gros travail d'équipe.
0: Et au-delà du travail d'équipe, le festival au large à Marseille, pour Sarah, ça a du sens.
1: Bah, Marseille, c'est un port,
0: Ah oui,
1: c'est un peu une
0: c'est
1: terre
0: un beau
1: d'accueil, hein.
0: carrefour.
1: Donc on est. Ça, c'est Gilles qui dit souvent cette phrase, Marseille est multiple, polyvalente, où le métissage est de rigueur. Tu vois? Et c'est vrai que c'est foisonnant, tu vois, il y a beaucoup, beaucoup de choses. Et c'est un plaisir de mettre en avant toute cette richesse, toute cette diversité. Si tu me dis qu'au large, je ressemble à Marseille et à l'esprit de Marseille d'accueil, ça me va.
0: Oui,
1: Merci.
0: je trouve. Je te remercie beaucoup, Sarah. Et
1: Ben,
0: puis
1: merci
0: j'espère
1: beaucoup à
0: qu'on
1: toi.
0: va passer de bons moments. Donc
1: Bah oui.
0: c'est... Alors on rappelle quand même les dates. Hein. C'est
1: Ah ben
0: entre
1: oui.
0: le 25 et le 27 juin au Théâtre
1: Oui.
0: Sylvain à Marseille, derrière le
1: Tout
0: ballon
1: à
0: de la
1: fait.
0: Fausse Monnaie. Venez, c'est un endroit merveilleux. Radioactive 100 FM vous a proposé C'est quand qu'on sort, consacré au festival Au Large à Marseille. N'hésitez pas, embarquez-vous.
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0: Dites, Jean-Guy, c'est vrai qu'il va falloir qu'on travaille plus longtemps avant de partir en retraite?
1: Ah oui, 40 années de cotisation ne suffiront pas. Faudra 41, voire 42 ans.
0: Mais comment que je fais si je me fais virer à 50 ans comme tout le monde, hein?
1: Eh bien, vous attendez de retrouver du travail pour cotiser à nouveau.
0: Bah oui, mais à 50 ans, je risque de gagner avant de retrouver un job, moi.
1: Ah, comme ça, vous n'aurez plus à cotiser. Elle est pas belle, la vie?
0: Si. Enfin, je...
1: Non, n'en faites pas. Nous, on sait.

0: Bonsoir à toutes et bonsoir à tous. Bienvenue en direct sur Radioactive 100 FM. Vous êtes dans Sous la plage, il y a des pavés et je suis ravie de vous retrouver en compagnie de Pierre-Yves qui est là ce soir et qui va mener cette émission.
1: Bonsoir.
0: Bonsoir. Pour l'occasion, nous recevons deux invités, deux auteurs qui sont venus sur ton invitation. Nous allons parler du livre La boussole céleste du papillon avec Benoît Prospero. Et en deuxième partie d'émission, nous recevons Jonathan Aucomte pour la BD Métamorphe. Bonsoir Benoît.
2: Bonsoir.
0: Bonsoir Jonathan.
3: Bonsoir.
0: Installez-vous confortablement, Julien est en régie. Sous la plage, il y a des pavés. Ça commence tout de suite.
1: Et Julien est aux manettes. Bonsoir à tous.
0: Bonsoir, je suis contente d'être là.
1: Mais oui, Fanny,
0: parce qu'on a été empêchés lundi dernier.
1: Mais oui, il n'y a pas eu d'émission parce qu'elle... parce que quoi? Panne.
0: Parce que Cédric...
1: Parce que panne, parce que chaleur, parce que...
0: Parce que chaleur et parce que radio. Et du coup, Cédric n'a pas pu vous dire tout ce qu'il avait à vous dire. Et voilà, j'ai le plaisir du coup de revenir ce soir avec toi un petit peu avant les vacances, avant la pause estivale de Sous la plage et les pavés.
1: La pause estivale Sous la plage et les pavés. Oui, moi je suis ravi parce que avoir deux invités en plus, alors sur des, en plus des domaines complètement différents, c'est merveilleux. Jonathan Aucomte, c'est le troisième tome de Métamorphe. C'est une BD écrite par, scénarisée par Olivier Gay, qui est un auteur qu'on aime beaucoup et qu'on a reçu plusieurs fois aussi. Jonathan, on a la chance qu'il habite au Pradé, donc c'est très facile de le choper, quoique. Toujours en train de courir. Voilà, troisième tome de Métamorphe, très attendu. Je signale, je le redirai tout à l'heure, que Jonathan nous fait le plaisir d'être présent mercredi à 16h à la librairie Mille Paresse pour une dédicace, une première dédicace,
3: c'est
1: puisque
3: le
1: livre sort mercredi, et mercredi, paf, dédicace à la mairie, à la librairie Mille Paresse. J'en bafouille. Et Benoît, je suis ravi, Benoît Prospero, de te recevoir parce que Benoît Prospero a écrit La boussole céleste du papillon et autres récits de l'imagination vertigineuse de l'univers. Bon, dis donc, il faut que je fasse des vocalises moi avant le...
0: Des virelangues, il faut que tu fasses des virelangues.
1: Des virelangues. Préface de Pablo Servigne, excusez du peu, aux éditions Tana, avec Radio France et ici. Et la radio ici, donc il paraît qu'il faut dire ça.
2: Oui, c'est ça, exactement. On peut dire peut-être sur ici.
1: C'était
2: France Bleu.
1: C'était France Bleu.
2: Et oui, depuis janvier 2025, c'est devenu ici.
1: Alors, on va parler de ton livre, mais avant, je voudrais vous signaler quelques petits événements culturels qui vont se passer cette semaine. Alors, ce n'est pas tout de suite à toi, Fanny, parce que tu vas nous parler du marché de Pierrefeu.
0: Oui, après, j'ai plein de choses. Il y a tous les festivals de théâtre qui arrivent.
1: Tu sais qu'on n'a plus qu'une heure.
0: D'accord.
1: Ah, bah, non, mais oui, bien sûr, avec plaisir.
0: Non, mais je vais me tenir.
1: le marché de Pierrefeu ou Radioactif sera présent. Moi, je voudrais vous signaler à la galerie Cravero, on est très content parce qu'on a un très bon ami qui s'appelle Julien Orsini, qui est illustrateur, qui fait... vous avez certainement vu ses cartes postales, ses affiches, ses
0: La mugs. Galerie Cravero, je précise, pour ceux qui ne savent pas, qui est au Pradé.
1: Oui, mais je m'apprêtais à le dire.
0: Ah, pardon. Mais quelle impatience.
1: Sors tout de suite. Alors, la Galerie Cravero, c'est au Pradé, effectivement. C'est une galerie très dynamique, tenue par Nadia, qui est vraiment une hôtesse formidable, qui... organise tout ça. Donc c'est dans le parc de la mairie. Et là, il y a Julien Orsini qui expose pendant tout le mois de juillet ses toiles, ses dessins du Pradé et d'ailleurs. Et il sera avec Ludovic Bourgeois qui, lui, fait de la sculpture. Voilà, donc ça, il y a le vernissage, si vous voulez y aller, c'est jeudi soir à 18h30.
0: Jeudi 2 juillet.
1: Jeudi 2 juillet. De cette semaine, donc. Et alors, le même soir, il y a un autre vernissage d'une artiste que j'adore particulièrement, à Carqueiranne, à la galerie, donc c'est la galerie d'art de Carqueiranne, rue Jean Jaurès, où il y a Valérie Bellone qui

0: expose. Valérie Bellone, c'est une peintre qui est incroyable parce qu'elle fait des personnages complètement reconnaissables et toujours avec des grands yeux sur des plein de thématiques, c'est très coloré, c'est vivant, et elle expose avec son ami René O'Connell qui est une peintre aussi, qui elle fait plutôt des paysages, pas mal d'abstraits aussi, c'est vraiment très beau, et donc c'est jeudi 2 juillet à partir de 18h30 aussi, mais les expositions, voilà, durent, Valérie Bellone et René exposent pour toute la semaine. Julien Orsini, vous avez tout le mois de juillet pour voir son exposition à la Galerie Cravero. Voilà, c'est deux artistes, trois artistes que j'aime particulièrement. Est-ce qu'on parle tout de suite de Pierre Feu ?
1: Avec plaisir.
0: Est-ce que tu es prête ?
1: Mais je suis...
0: Attention, top !
1: Je suis prête et je suis prête à être présente, comme vous, j'espère, chères auditrices et chers auditeurs, mercredi 1er juillet. Organisé par l'association Terre de Partage, il y a le marché de Pierre Feu comme tous les mercredis de la saison, hein, ça commence en mai, ça va jusqu'en septembre, et donc l'association Terre de Partage organise cet immense marché qui a lieu au rond-point des Harkis. C'est à la sortie de Pierre Feu ou à l'entrée de Pierre Feu si vous arrivez,
0: voilà,
1: par l'autoroute.
0: C'est ce que j'allais dire.
1: À la sortie si vous arrivez
0: c'est
1: côté hier.
0: Après, voilà.
1: Et à l'entrée si vous arrivez par l'autoroute depuis Toulon, par exemple. Et donc, c'est un grand marché qui rassemble de nombreux artisans locaux. Vous pouvez y retrouver plein de produits d'ici, de la région, du terroir bio. Est-ce qu'on est sur du 100% bio ? On me dit oui dans l'oreillette. On est sur du 100% bio. Vous pouvez acheter du pain, des légumes, des olives, des apéritifs, du fromage. Enfin, il y a vraiment plein de choses et vous pouvez rencontrer plein de petits producteurs qui viennent de partout. Également des artisans qui fabriquent des objets, des cadeaux, plein de choses. Enfin, c'est un grand marché qui a beaucoup de succès. Et en plus du marché qui est... Alors, l'accès est entièrement gratuit. Vous avez beaucoup de place avec un grand parking qui est vraiment accolé au marché. Donc, vous pouvez stationner facilement. Il y a un concert proposé. Cette semaine, l'association Terre de Partage reçoit Freeman and the Jambar. Freeman and the Jambar. Je ne sais pas comment on dit.
0: Jambar.
1: Ah. Freeman and the Jambar, ce sera à partir de 19h30. Le marché, lui, est ouvert au public dès 18h. Et, évidemment, pour se rafraîchir, pour boire de l'eau, pour boire des softs locaux
0: de
1: ou
0: voilà,
1: un petit peu d'alcool avec modération, locale également, sachez que la buvette sera tenue par les bénévoles de Radioactive et que l'association Terre de Partage nous offre la possibilité de récupérer la recette de cette soirée pour Radioactive, justement, et on en a bien besoin. On est heureux de fêter le début des vacances scolaires et de l'été, l'entrée au mois de juillet avec vous. C'est à Pierrefeu du Var. C'est gratuit. Venez. De 7 à 77 ans, c'est faux, parce qu'il y a des bébés, il y a des enfants qui viennent danser, écouter la musique,
0: tous
1: se balader
0: âges
1: dans les allées. Et c'est vraiment, voilà, très très agréable. Entre amis, en famille, seul, parce qu'on y croise beaucoup de monde aussi. N'hésitez pas. Venez prendre un peu de fraîcheur dans ce bel espace naturel. Rond-point des Harkis à Pierrefeu.
0: Pierrefeu, mercredi 1er juillet.
1: À partir de 18h et jusqu'à 22h30.
0: Ok, j'allais dire jusqu'au bout de la nuit. Non, c'est triste, 22h30. Bon, c'est pour la tranquillité des habitants, on va dire.
1: Tout à fait, et puis voilà, j'ai déjà 19h30, le concert live à
0: 22h. Il y aura un plateau radio, du coup.
1: Oui. Ah, c'est
2: oui.
1: vrai?
2: Oui, voilà. C'est prévu, oui.
1: J'ai pas cette exclue, c'est trop bien.
0: Eh ben voilà, et il y aura une petite... Alors, moi, je vois ça sur le site de Radioactive. On prépare une programmation musicale aux petits oignons entre concert et DJ set. Donc, écoutez Radioactive mercredi 1er juillet et tous les jours de la semaine, s'il vous plaît.
1: Et sinon, c'est à retrouver en podcast sur le radio-active.net.
0: Oh mon Dieu, quel professionnalisme. Bien, maintenant... Nous allons parler... Est-ce qu'on fait une pause musicale avant de parler du livre de Benoît Prospero ? Mais oui ! Moi, j'ai envie d'écouter une chanson que j'aime beaucoup du groupe Paradis qui s'appelle « Toi et moi ».
1: C'est pour
0: voilà,
1: toi et moi
0: et que, oui, c'est pour toi et moi. Je me suis dit, on est deux là aujourd'hui. Donc
1: vous êtes sur Radioactive 100 FM, vous écoutez Sous la plage, j'ai des pavés et nous sommes en direct jusqu'à 19h30.

0: Toi et moi de Paradis en direct sur Radioactive 100 FM dans Sous la plage et les pavés. Merci pour cette découverte musicale, Pierre-Yves.
1: C'est un
0: pop dance. Moi, c'est de la pop dance.
1: Ah, c'est un remix. Hein, la version originale n'est pas comme ça. Mais c'est un morceau moi, qui me fait du bien. Je trouve qu'il est agréable à écouter. Et on est sur Radioactive, c'est ça ? 100 FM.
0: Tout à fait.
1: Et il est 18h44 et vous êtes dans.
0: Sous la plage, il y a des pavés en compagnie de deux auteurs, Jonathan Aucomte que vous retrouverez en deuxième partie d'émission et tout de suite Benoît Prospero pour la boussole céleste du papillon.
1: C'est bizarre,
0: et autres récits de l'imagination vertigineuse de l'univers.
1: Vous avez même le nom de famille, c'est dingue.
0: Ouais, c'est un homonyme.
1: Voilà, c'est ça. Alors, je voulais vraiment, c'est un plaisir de parler de ce livre, Benoît. Merci d'être là. On a eu la chance de te recevoir à la librairie Mille Paresses avant-hier matin. Il y a eu du monde, il y a eu des discussions passionnantes. C'est vrai qu'avec mon associé Hélène et notre employé Sigrid, on a vraiment apprécié de lire ce livre parce que c'est un livre donc sur l'émerveillement. Qui nous invite à nous émerveiller, à respirer, à regarder autour de nous. Et j'aurais aimé, Fanny, si tu veux bien nous lire avec ta douce voix, le début de l'introduction.
2: Oui, c'est ça, c'est l'introduction.
1: L'introduction du livre, écrite par Benoît Prospero, parce que ça donne tout de suite le ton.
0: Avec grand plaisir. Miracle ordinaire. Respirer, avant même de penser, avant même de réaliser. Tout commence là. Un geste simple, un geste qu'on oublie, automatique. Et pourtant, là, à l'instant, le temps d'un souffle, un miracle vient de se produire. Vous venez d'inspirer un air né de milliards d'années d'équilibre invisible. Un mélange unique. Ni trop riche, ni trop pauvre. Juste ce qu'il faut pour que la vie existe. Parfait. Le simple fait d'être ici, sur cette planète, en train de lire ces mots, de penser, fait déjà de vous une exception.
1: T'es beau,
2: c'est
1: merveilleux.
2: Beau.
1: Tu remets les mains tu nous remets au centre de l'univers. Moi, c'est un livre qui m'a fait du bien, m'a appris un peu l'humilité aussi, parce que voilà, on est vraiment parmi des milliards et des milliards d'autres êtres vivants, et surtout, on existe sur la planète depuis très très peu de temps. On va en reparler. Alors, Benoît, je vais te présenter quand même, parce que toi, tu animes une émission qui s'appelle Planète Bleue sur Radio Ici. Et une série qui s'appelle Le Monde Merveilleux du Vivant, rien que le titre donne très envie d'écouter tous les podcasts que j'ai commencé à faire, j'en ai pour un petit moment. Et là, tout d'un coup, paf, on se retrouve avec un livre aux éditions Tana, en collaboration avec Radio France et Ici. Et comment est née l'histoire de ce livre ? Moi, je sais d'avance que tu n'avais pas du tout l'intention d'écrire un livre, mais... C'est Tana qui t'a contacté.
2: Exactement. Alors, en fait, l'idée de la maison d'édition Tana, c'est que c'est une maison d'édition qui se veut à la fois poétique et écologique et nature et belle, et etc. Et ils ont écouté Le Monde Merveilleux du Vivant. Et rien que le nom leur a plu. Et donc, j'ai eu rendez-vous là-bas. Je me suis retrouvé face à quelqu'un, je ne savais même pas ce que je faisais là, et qui m'a dit j'aimerais bien faire un livre avec vous. J'ai dit mais non, mais moi, je ne veux pas faire de livre. Enfin, c'est pas que je veux pas, mais je sais pas faire ça. Et elle me dit bon, si, alors on va prendre les choses autrement. Si vous faisiez un livre, qu'est-ce que vous feriez ? Alors, je lui dis ça serait un livre. Déjà, forcément, il y aurait des couleurs, ce serait illustré, il y aurait des mots écrits en grand, petit, ça partirait dans tous les sens. Et puis pendant trois quarts d'heure, j'ai gesticulé dans tous les sens. Et au final, elle me dit bon, c'est bon, on va faire un livre. Et voilà comment tout a commencé. Et au départ, je devais parler que des animaux et des plantes. Et puis, de par toutes ces années de rencontres avec des scientifiques, ce livre s'est étendu au fil du temps. Et le voilà.
1: Mais c'est ça qui est passionnant, c'est qu'en fait, c'est vraiment la fusion de toutes ces informations et toutes ces rencontres absolument passionnantes que tu as faites avec des scientifiques. Et du coup, j'ai... Mais, je tiens à préciser auprès de nos auditeurs, c'est un livre... accessible, c'est-à-dire que tout d'un coup on se retrouve pas avec un livre scientifique qui va décortiquer les choses. Toi, ton but et ton obsession, ça a été que ce soit accessible. Pour vulgariser la science, c'est pas un gros mot, c'est pour la rendre accessible à tous, c'est ce que ça veut dire. Oui, ça a dû être un boulot de dingue de réussir à simplifier au maximum.
2: Bah oui, mais pas du jour au lendemain. C'est-à-dire que moi, en fait, ça fait des années que je fais ça. Mon travail, c'est de recevoir des scientifiques sur divers sujets, d'écouter ce qu'ils disent et de le rendre accessible au grand public. Donc, à partir de là, c'est tout simple. Enfin, j'ai juste fait... j'ai ressorti mes post-it, les livres, les notes que j'avais sur l'ordinateur, dans le téléphone, partout, pourquoi pas sur une boîte de pizza, enfin, peu importe. Et puis ça a donné ce livre. Il y aurait pu avoir beaucoup, beaucoup, beaucoup, beaucoup plus. Règlement de Merveilleux du Vivant, on arrivera à la fin de l'été à 235 épisodes. Il y a juste un aperçu de cette série dans le livre. Et en ce qui concerne l'univers, le Big Bang, etc., c'est vraiment un tout petit aperçu de ce que je vis en fait grâce à la radio.
1: Et justement, ça donne très envie d'aller écouter les podcasts, justement, quand on veut approfondir certains sujets. Je tiens à dire, parce qu'on est à la radio, donc je vous décris le livre, c'est un format assez grand. Chaque fois, les textes sont en deux pages, voire une page, voire une phrase.
2: Oui.
1: Parce que voilà, très illustré. Donc voilà, c'est très ludique aussi à lire. On peut le lire par petites touches ou comme mon associé Hélène qui l'a lu d'une traite. C'est un livre de chevet, c'est-à-dire j'ai envie de reprendre les pages. Et donc tu l'as fait, en quatre parties.
2: Voilà, c'est bien, c'est vrai de l'expliquer un petit peu comment il est constitué parce que c'est assez particulier. En fait, la première partie du livre va du Big Bang jusqu'à la naissance de la Terre. La deuxième partie de la naissance de la Terre à nous, aux Homo sapiens. La troisième partie, c'est un zoom sur l'extraordinaire. Alors, je vais dire du vivant en général, c'est-à-dire des animaux non humains, des plantes. Et la quatrième partie, qui s'intitule « Notre regard », eh bien, je peux dire que ce sont des sortes de petites expériences à faire et qui ne laissent pas indifférent. Voilà,
1: c'est vrai qu'on va pas divulgacher, comme j'aime à le dire.
0: Ah, divulgacher.
1: Divulgacher, ça veut dire c'est spoiler en français.
0: Ça veut dire ce que ça veut dire.
1: Sont les Québécois qui ont inventé ce mot, évidemment.
0: Ça m'étonne pas.
1: Oui. Parce qu'en fait, il faut garder la surprise sur plein de choses, notamment sur le titre. Parce que moi, alors évidemment, j'ai eu le bouquin, j'ai sauté sur le chapitre « La boussole céleste du papillon » parce que je voulais savoir ce que c'était que cette boussole céleste.
2: On peut donner quelques exemples quand même. Hein,
1: on peut donner quelques exemples. Moi, je voulais parler, justement, je disais, c'est cette, je dis leçon d'humilité, mais je me suis pas senti non plus complètement écrasé, évidemment, puisque au contraire, tu n'arrêtes pas de répéter qu'on fait partie de l'univers. Il y a quelque chose d'extrêmement positif, effectivement, sur l'émerveillement, ouvrir ses oreilles, ouvrir les yeux, observer un petit peu plus ce qui se passe autour de nous. Je trouve ça extraordinaire. Mais je voudrais qu'on parle, parce que je connaissais l'histoire, mais ça m'a rappelé ça. C'est notre place dans l'univers et cette façon qu'a eu le scientifique dont j'ai oublié le nom. Évidemment, de réduire l'histoire. C'est Hubert Reeves, tout simplement.
2: Ah non, ça c'est la citation, parce que oui, il y a plein de citations. Non, c'est Carl Sagan, pardon.
1: Carl Sagan, c'est lui qui a réduit...
2: Qui a inventé le calendrier cosmique.
1: Le calendrier cosmique. Mais qu'est-ce que c'est ?
2: Alors l'idée du calendrier...
1: Écoutez bien, amis auditeurs et auditrices.
2: C'est une idée merveilleuse, née à la fin des années 70, en 77, je crois précisément, dans un livre qui s'appelait Dragon of Eden, pour lequel il a eu le Pulitzer d'ailleurs l'année suivante, donc c'est quand même pas rien. D'accord. Et donc Carl Sagan, il s'est dit l'univers observable est âgé de 13,8 milliards d'années environ. Seulement, si on dit 13,8 milliards d'années, pour nous, pauvres humains, on sait absolument pas ce que ça fait 13,8 milliards d'années. Donc il a dit, si on ramenait ça à une seule année pour expliquer à tout le monde quand sont apparues les diverses choses, l'univers, la Terre et puis nous. Et donc, partant de là, si on ramène l'âge de l'univers à une année, ça veut dire que le Big Bang a eu lieu le 1er janvier à minuit. Et donc ensuite, quand sont apparues les étoiles, les planètes, etc., les galaxies. Alors, si on le ramène à nous, pour vous donner une idée, la Terre, dans le calendrier cosmique, est apparue en septembre, à peu près. Et je vais directement aller à la fin, parce qu'évidemment, il y a tous les détails.
1: Tout est expliqué,
2: mais en gros, tout ce qui vous entoure en ce moment, vous qui nous écoutez, tout ce que vous voyez autour de vous, c'est-à-dire l'ère moderne, tout ça a eu lieu à partir du 31 décembre, à 23h59 et 59 secondes. C'est-à-dire que dans la toute dernière seconde sur une année de l'histoire de l'univers, a eu lieu a eu lieu donc la révolution industrielle, l'invention de la vapeur, de la locomotive, de l'électricité, deux guerres mondiales, l'invention on a domestiqué l'atome, on a accédé à l'espace, marché sur la Lune, inventé Internet, l'intelligence artificielle et provoqué le dérèglement climatique global. Ça, c'est en une seconde sur une année. Et donc, qu'est-ce qui s'est passé tout le reste du temps? C'est justement ce qui reste à découvrir. Je vais vous donner un autre exemple, parce qu'on en parle souvent, les dinosaures. Pour vous donner une idée, les dinosaures ont vécu à peu près 170 millions d'années. Nous, Homo sapiens, on est là depuis 300 000 ans. 170 millions comparé à 300 000 ans. Et pareil, on associe souvent les dinosaures. Tiens, un fun fact, souvent on verra dans les dessins animés ou même au cinéma, tu sais, le T-Rex et puis un Diplodocus, etc. En fait, ils ne sont jamais connus du tout.
1: Ah oui,
2: parce qu'il y a tellement une échelle, un ordre de grandeur tellement gigantesque. Okay. Voilà. Et puis après la météorite, hein, il y a 66 millions d'années, mais on en est sûr, on le sait. Météorite, fin des dinosaures, alors pas du jour au lendemain en claquant des doigts, mais enfin ça s'est fait quand même assez rapidement. Mais il reste quand même encore des dinosaures sur Terre et vous en voyez tous les jours des dinosaures sur Terre. Sauf que vous n'y pensez pas. Bah, les dinosaures sur Terre, ce sont les oiseaux, tout simplement, qui sont des dinosaures. Oui. Qui sont factuellement, scientifiquement des dinosaures. Voilà, alors si je m'emballe comme ça, je peux continuer à parler pendant une heure parce que c'est toutes ces découvertes.
1: Faisons une émission spéciale. Jonathan, merci d'être venu. Non, notre deuxième invité, je dis oui, bon, je te laisserai 5 minutes, il n'y a pas de souci. Non, je plaisante. Non, c'est vrai que c'est passionnant. Je vous invite vraiment à lire le livre, écouter les podcasts, et parce que effectivement,
0: livre,
1: on t'écouterait.
0: Oui, pardon. Non, je le précise parce que moi, des fois, j'écoute Radioactive et je me dis, je tombe dessus, je me dis, mais de qui il parle, de quoi il parle. Et le livre dont on est en train de parler, c'est La boussole céleste du papillon, et notre invité, c'est Benoît Prospero.
1: Prospero. Absolument. Merci de le rappeler. C'est vrai que si on prend l'antenne il y a 3 minutes, on ne sait pas de quoi on parle. Donc voilà, ce livre formidable, accessible à tous, je le redis, sur l'émerveillement. Moi, je suis, j'ai été très touché parce que effectivement, tu abordes des sujets multiples. Par exemple, donc il y a les deux parties. Oui, tu as énuméré toutes les parties, bien sûr. Il y a celle sur la partie sur les animaux qui ont des capacités incroyables, dont la boussole céleste du papillon. Mais aussi, moi, j'étais absolument bouleversé par le fait que les vaches ont une meilleure amie. Mais ça, c'est hallucinant. C'est-à-dire que moi, je précise pour les auditeurs que ça fait un moment que je suis végétarien parce que je suis très sensible à la cause animale. Et là, je ne savais pas, moi, à mon niveau, que les vaches pouvaient avoir une meilleure amie.
2: Bah, c'est hallucinant, mais en fait, ça devrait être complètement banal. C'est-à-dire qu'on devrait le savoir par cœur, ça. Mmh. Alors, qu'est-ce que ça veut dire qu'elles ont une meilleure amie? C'est peut-être un petit peu anthropomorphique de dire ça, mais elles ont réellement, elles créent des liens, qu'on va qualifier d'amitié, hein, pour simplifier. Ça veut dire quoi, concrètement? Bah, qu'entre vaches, amies, elles se cajolent, elles restent ensemble, elles se câlinent, elles broutent ensemble aussi, elles vont se faire des politesses. Ah oui. Y a un tas d'air, par exemple, allez-y, non, je vous en prie, je n'en ferai rien, non, voilà, non, plutôt vous, etc., etc. Et ça, bien évidemment, et ce sont des amitiés qui naissent, et on le sait aujourd'hui, très très tôt, c'est-à-dire elles ont à peine quelques mois, et ces amitiés naissent et elles durent toujours. Ça aussi, c'est important de le préciser. Donc oui, il y a évidemment une bienveillance, et si on parle là des vaches, on ne parle pas que des vaches, bien sûr, dans le livre, mais et on en est au balbutiement, c'est-à-dire qu'on découvre alors je vais dire les émotions animales, on dit sentience aujourd'hui pour décrire ce mot d'émotion animale, mais on découvre ça, mais que ce soit chez les vaches, chez les fourmis, chez la mouche, ici on est au bord de la mer, on pourrait parler de la pieuvre, par exemple, exactement.
1: Quel animal fascinant.
2: Bah oui, qui change de couleur, ça on le sait, alors qu'elle ne voit pas les couleurs. La pieuvre, ça on le sait moins. De la même façon qu'on sait moins qu'elle a, on a un ancêtre commun avec la pieuvre, on s'est séparés il y a 500 millions d'années, un a évolué sous l'eau, l'autre sur Terre, et au final, on a quelque chose d'assez inouï tous les deux, c'est qu'on a une rétine, en fait, ce qui est extrêmement rare chez les invertébrés, et comme l'humain, finalement, on a retrouvé ça, sauf que l'œil de la pieuvre, en réalité, est plus perfectionné et plus parfait que celui des humains. Mais oui, mais bon, voilà. Et moi, ma vie, c'est de rencontrer des personnes qui m'apprennent ce genre de petites choses, et ça me fascine, et voilà.
1: Mais c'est ça, et tu parlais des post-it. Alors je voudrais vraiment un jour voir une image de ton bureau à Radio France, parce que ça doit être sympa au niveau des post-it, les cartons de pizza avec des annotations dessus.
2: Ouais. Il n'y a pas Radio... Alors, en fait, ma maison depuis un an s'est transformée, enfin mon appartement s'est transformé en... Ouais, c'est comment dire, un rat de bibliothèque, c'est ça? C'est-à-dire qu'il avait des livres de partout, des notes de partout. Oui. J'étais le seul, je pense, dans l'univers à comprendre le classement de ce qu'il y avait un petit peu partout. Une sorte de bordel organisé, ouais, et c'était fascinant, c'était merveilleux.
1: Oui, mais je sens que tu allais redire le titre.
0: J'allais dire La boussole céleste du papillon de Benoît Prospero est un livre que vous pouvez offrir en cette fin d'année, en ce début d'été, que vous pouvez emmener
1: d'année scolaire, bien sûr,
0: en vacances partout avec vous. Voilà, si vous cherchez des cadeaux à faire, moi, mes enfants ont souhaité l'offrir à leurs copains pour les anniversaires aussi, parce qu'au départ, je savais pas, je l'avais sur ma table de nuit, comme tu disais, et puis mon fils de 8 ans l'a pris et l'a lu, l'a dévoré. Et j'étais un peu étonnée. Je me suis dit, mais est-ce que... Et c'est très intéressant de voir qu'en fonction de l'âge qu'on a, si on a 8 ans, qu'on en a 20, 30, 50 ou 80, on ne va pas le lire de la même façon. Mais quel que soit notre âge, ça reste un cadeau à chaque fois. Mmh. Et voilà, personnellement, plus j'avance dans le livre et plus je m'émerveille de ce qui est proposé, donc je ne peux que le...
2: Par contre, ne l'achetez pas, faites-vous le offrir plutôt, parce que c'est toujours plus sympathique.
1: Non, mais voilà. Alors, disponible dans toutes les bonnes librairies. Ici, on a des librairies indépendantes absolument formidables. Voilà, à la Garde, les gardiennes de livres, pardon. La librairie Sacré Caractère
0: à la Croix,
1: qui est formidable.
0: La joie de lire à Toulon.
1: La joie de lire à Toulon.
0: Mille paresses au Pradé,
1: Le Carré des mots, Charlemagne, qui est une librairie indépendante.
0: Charlemagne, hier, et voilà. La Seine, et Toulon, voilà. Et partout.
1: Donc il y a beaucoup, beaucoup de librairies indépendantes. Alors, soutenez les librairies indépendantes. Je ne veux pas faire une chronique politique là, et économique, mais vraiment, il y a quelque chose qui se passe qui fait qu'il y a beaucoup de librairies qui sont en difficulté. Donc, achetez en librairie indépendante, s'il vous plaît. Voilà. Et
3: si
1: oubliez.
3: Je peux ajouter juste un petit truc, puisqu'on a la radio, on ne le voit pas, mais au niveau des graphismes, c'est très élégant. Ah. Et c'est vraiment, moi, ça m'a beaucoup touché.
0: C'est la voix de Jonathan Aucomte que vous entendez, chers auditeurs.
2: Alors, pour préciser, en fait, les illustrations sont absolument pas de moi. Voilà, alors ça, je le dis. J'ai travaillé avec un illustrateur qui s'appelle Léo Pelleglace. Bah, tant pis pour vous. Et en fait, c'est tout le secret aussi de ce livre. C'est-à-dire, au départ, vraiment, je fais une parenthèse très très courte. Au départ, l'illustrateur propose différents types de. Bah, surtout quand on fait des BD, on sait de quoi il s'agit. Au départ. Un peu plus, on est passé à deux doigts de mettre des photos, mais moi je dis non, je veux pas de photos. Elles étaient très très belles, ces photos, il y a pas de souci. Mais non, en fait, le fait que ce soit graphique, ben justement comme ça, c'est un petit peu comme la BD aussi. L'esprit partira où il veut.
3: Je crois qu'il y a quelque chose d'inspirant, effectivement, quand on le feuillette en tout cas.
2: Ben voilà.
1: Voilà. Alors il y a une partie, comme tu disais tout à l'heure, où il y a des expériences à réaliser. Pour avoir, c'est presque de la pleine conscience, j'allais dire, parce qu'il y en a une qui est notamment écouter le silence, quelque chose qu'on ne fait plus jamais, évidemment, parce que quand il y a du silence, on a l'impression de s'ennuyer, certainement. Donc vraiment, faites ces expériences. Il y a un chapitre que j'aime beaucoup, qui s'appelle « Ces mots qui n'existent pas en français ». Et il y en a un que j'aime beaucoup qui se dit, alors je vais le prononcer, je ne parle pas suédois, mais « Gokota ». Alors, Gokota, ça n'existe pas en français parce que ça veut dire précisément l'art de se lever tôt pour entendre les premiers oiseaux chanter. C'est magnifique. Mais il y a des mots dans les autres langues qui n'existent pas en français, qui existent en français comme flâner, qui n'existent pas dans les autres langues.
0: Gourmandise. Voilà.
1: Gourmandise, c'est vrai ?
0: Ouais.
1: Tu es sûr ?
0: Ben, ça n'existe pas en anglais, en tout cas. Ah, bien sûr.
1: Oui, en anglais. Bon, j'adore voilà, on va faire une petite pause. Merci, Benoît Prospero, pour ce livre merveilleux. La boussole céleste du papillon, je le rappelle, aux éditions Tana, avec Radio France et Ici Radio. Je vous conseille vraiment de lire ce livre. Courez dans vos librairies indépendantes et discutez-en avec vos libraires préférés. Merci beaucoup. Merci. Vous nous quittez parce que vous avez un planning de fou, en fait.
0: Nous poursuivons notre route avec cette boussole céleste du
1: merci
0: papillon.
1: Merci beaucoup, en tout cas, Benoît, d'avoir été là. Fanny, c'était un plaisir de te voir dans l'émission. On va écouter une petite musique de Tricky. C'est une vieillerie, mais que j'aime tellement, qui s'appelle Overcome.
0: Merci, Pierre-Yves.

0: Tricky Overcome sur Radioactive 100 FM. Vous êtes dans l'émission Sous la plage, il y a des pavés. Je suis Pierre-Yves, votre MC. Julien et Thomas Net en régie. Et vous pourrez réécouter cette émission, si vous le voulez, en podcast à partir de minuit sur radio-active.net. J'ai la chance d'avoir reçu dans la première partie Benoît Prospero pour La boussole céleste du papillon, un livre sur l'émerveillement et sur les grands mystères de la science, mais tout à fait accessible à tous. Et là, j'ai une deuxième chance dans cette émission, c'est dingue, d'avoir un illustrateur de bande dessinée que vous connaissez, j'espère, qui s'appelle Jonathan Aucomte, qui me fait le plaisir d'être en plateau avec moi pour la sortie attendue du troisième tome de la bande dessinée Métamorphe, écrite par Olivier Gay, illustrée par Jonathan Aucomte. Bonsoir Jonathan, rebonsoir.
1: Bonsoir Pierre-Yves.
0: Mais c'est super, moi j'étais trop content d'avoir le troisième tome.
1: Oh mais tu n'es pas le seul.
0: Du coup, oui, parce que je me suis régalé avec les deux premiers tomes. Pourtant, a priori, c'est pas forcément pour mon âge, mais moi, il y a différents niveaux de lecture sur ce genre de BD. On rappelle le pitch du premier tome.
1: Oui.
0: Voilà, c'est chez Dracou.
1: C'est chez Dracou.
0: Super maison d'édition.
1: Un petit résumé rapide du premier tome?
0: Oui, ouais, le point de départ, puisqu'après on retrouve les deux personnages principaux et d'autres.
1: C'est ça, alors c'est l'histoire d'Ambre et Lucas, deux adolescents que tout oppose. Ambre, c'est plutôt la star du lycée, Lucas, c'est plutôt le geek un peu réservé. Et un jour, ils se retrouvent dans un accident, ils se retrouvent aspergés d'un liquide, en fait, qui va leur conférer des espèces de pouvoirs étranges qu'ils ont du mal à contrôler et qui sont à l'opposé aussi de leur personnalité. Donc, Ambre va avoir des poils qui poussent partout et Lucas va devenir un petit peu séducteur, manipulateur, et ils vont essayer de collaborer malgré leurs différences pour résoudre ce mystère.
0: Alors, ils sont en métamorphes, c'est-à-dire que tout d'un coup, ils se transforment, comme l'incroyable Hulk, par exemple.
1: Et c'est ça, particulièrement pour Ambre, puisqu'elle se transforme en loup-garou.
0: En loup-garou. Mais c'est un joli jeu de mots. Le premier tome s'appelait...
1: Beast Friends.
0: Beast, comme bête en anglais, évidemment, Beast Friends. Et le deuxième, c'était Louv Story.
1: C'est ça. On n'est pas peu fiers de ces titres.
0: Je voudrais que tu nous parles de Crock'n'Roll. Donc, c'est le titre du troisième tome, et je ne sais pas pourquoi, je crois que tu es très fier de ce titre.
1: Oui, en fait c'est rigolo, une bande dessinée, ça prend c'est pas mal de boulot quand même, ça prend à peu près, je dirais, bout à bout, entre le moment où vraiment on réfléchit au tome et le moment où il arrive dans les rayons, un an. Et finalement, là où on met le plus de cœur à l'ouvrage, c'est à trouver ce sous-titre avec Olivier, donc on s'amuse beaucoup à faire des brainstorming. Et donc voilà, on essaye de trouver des petits jeux de mots. Là, cette fois-ci, c'est Crock'n'Roll. C'est pas moi qui l'ai trouvé, c'est Olivier.
0: Crock'n'Roll, parce que ça parle beaucoup de musique, puisque le garçon, le héros, a un groupe qui s'appelle...
1: Les Tartines Beurrées.
0: Les Tartines Beurrées, ça me fait tellement rire. Et le slogan, c'est donc... Les Tartines Beurrées. Ça me fait tellement rire.
1: Ouais.
0: Donc là, ils étaient... Donc ça se passe à Marseille au départ. Hein.
1: Ouais, exactement.
0: Ouais. Et là, ils sont obligés d'aller dans le Grand Nord, puisqu'ils sont obligés d'aller à Lyon.
1: C'est ça, exactement. Voilà. Ils sont invités, en fait, Lucas a prétexté un concert à Lyon pour pouvoir se déplacer et aller lutter contre le troisième méchant. Donc le troisième métamorphe.
0: Voilà, parce que dans chaque tome, ils découvrent qu'en fait, ils ne sont pas les seuls à pouvoir se transformer, qu'il y en a qui sont un tout petit peu méchants quand même, qu'il y a une organisation un petit peu derrière. Enfin, il y a beaucoup de mystères, et ils enquêtent, et surtout, ils voudraient savoir comment casser cette malédiction.
1: Exactement.
0: Parce que Ambre, clairement, en loup-garou, elle n'est pas très contente.
1: Ça l'arrange pas des masses, non. Même si...
0: Surtout les poils.
1: Commence à changer un peu d'avis sur pas mal de choses.
0: Oui, elle est très enfant gâtée. Elle a un père riche.
1: C'est ça, exactement, oui.
0: Voilà. Ouais. Mais c'est pas mal. Les deux personnages sont super attachants. Et le groupe, justement, le groupe des Tartines Beurrées marche très bien parce que, justement, ses pouvoirs lui servent à lui. Donc, ça, est-ce qu'il va avoir envie d'arrêter?
1: C'est-à-dire que son groupe ne fait pas de la si bonne musique que ça, mais non. Bizarrement, avec ses pouvoirs, tout le monde adore.
0: Et voilà. Et donc c'est pour ça que ça s'appelle Croc'n'Roll, parce qu'il y a beaucoup de musique. Et puis donc ces nouvelles, ce nouveau métamorphe qu'on va découvrir, on va pas divulgacher non plus évidemment.
1: Non.
0: Le livre est à découvrir. Je voudrais dire que on a la chance à la librairie Mille Paresse avec Hélène, mon associée, de recevoir Jonathan le jour de la sortie.
1: Exactement.
0: Ce troisième tome.
1: 1er juillet.
0: Et c'est le 1er juillet, donc à 16h, courez à la librairie Mille Paresse au Pradet. Et pour, il vous fera un beau dessin, il est
1: c'est ça,
0: talentueux.
1: Je gribouille les albums des gens.
0: Ouais. Revenons, oui, voilà, c'est ça. Est-ce que ça se revend plus cher après, tu crois ?
1: J'en suis pas si sûr.
0: Je sais pas, il faut attendre un peu peut-être.
1: Souhaitons-le.
0: Mais en tout cas, moi je suis ravi parce que vous aviez eu une première collaboration avec Olivier Gay pour une BD qui s'appelle Toute pour un.
1: Exactement.
0: Qui était, mais qui est savoureuse. Hein. Alors c'est pour, Toute pour un, c'est peut-être pour des ados un tout petit peu plus âgés.
1: Un poil plus grand, oui.
0: Voilà. En fait c'est des filles qui vont devoir défendre un pauvre gars qui sait pas de se défendre, et de rien que ça déjà voilà, c'est un récit fantastique et elles doivent absolument le défendre parce que au début du livre il prend une épée.
1: Oui, et il n'y a que lui qui peut s'en servir, en fait.
0: Il n'y a que lui qui peut s'en servir. Donc, en fait, elles sont un peu embêtées, elles sont un petit peu obligées de le... Donc, voilà, ça renverse un peu les rôles. C'est très amusant. C'est un livre qui était en deux tomes et qui est maintenant... Enfin, qui est en un tome, là. En fait.
1: C'est ça, c'est une intégrale.
0: C'est une intégrale. Et donc, du coup, vous avez eu envie de travailler sur autre chose. Et le premier Métamorphe, il est sorti il y a 3 ans.
1: Oui, tout à fait.
0: Et c'est... Vraiment, bon, ça cartonne. Moi, j'avoue que c'est extrêmement bien fait. C'est conseillé. Moi, je sais qu'à la librairie, on le conseille dès 9 ans.
1: Oui, c'est ça, 8-9 ans.
0: 8-9 ans. Près, ouais. Mais franchement, ça plaît au plus grand et notamment au plus vieux, puisque moi, je suis très fan. Et parce qu'il y a différents niveaux de lecture, et je pense que vous travaillez aussi là-dessus, sur ce genre de bande dessinée. Ça, c'est totalement compréhensible pour des jeunes de 8 ans. Mais pour les parents, il y a des petits clins d'œil et des choses.
1: Oui, voilà. Parce qu'il y a moins de références et de secondes lectures que sur Tout.1, par exemple. Mais oui. C'est vrai qu'avec Olivier, on essaye toujours de caler quand même des choses qui nous tiennent à cœur, mais ça se lit quand même très très bien malgré tout, quoi.
0: Ouais, ben c'est en tout cas à découvrir, notamment donc à la librairie Mille Paresse mercredi à 16h, mais dans toutes les bonnes librairies évidemment.
1: Hein ? Tout à fait.
0: Oui. Vous avez, il y a eu des avant-premières, ça s'est bien passé, notamment à Marseille, chez Snorgle.
1: C'est ça, on est allé à l'antre du Snorgle à Marseille, on a eu pas mal de gens qui ont bravé la canicule pour venir nous voir, donc ça faisait plaisir. Et puis aussi à Sifour, aux 9e rencontre de la bande dessinée, on a eu la chance d'avoir des tomes 3 et on a liquidé le stock en une journée. Donc ça,
0: d'accord.
1: Il y avait de l'attente.
0: Je me demande si, j'espère que j'en ai commandé assez, moi, à Mille Paresse. Hein, bon, on va faire une petite pause musicale et on se retrouve juste après cette pause, Jonathan Aucomte, pour les Métamorphes, tome 3. Et quelle est la dernière musique que j'avais prévue? Mais oui, une musique que j'adore, c'est Tisaline, No Mix Stand. Tisaline, tu sais ce que c'est, un Tisaline?
1: Absolument pas.
0: C'était un animal disparu, malheureusement. C'était le tigre de... mince, le tigre de quoi?
1: Tu sais, tigre du Bengale?
0: Mais pas du tout, le tigre de Tasmanie, qui est malheureusement un animal disparu.
1: C'est voilà. Tilacine, Pierre.
0: Tilacine, qu'est-ce que j'ai dit?
1: Tisaline.
0: Tilacine.
1: C'est pour ça que je ne comprenais pas, en fait.
0: Ah, voilà, donc tu connais Tilacine, tu connais.
1: Absolument. En revanche, non, pas
0: c'est
1: du
0: un...
1: tout.
0: Mais si, je viens de le dire, c'est un tigre de Tasmanie.
1: Non, oui.
0: Bon, on écoute cette musique, No Mix Stand, chantée par Camille Després avec Tilacine.

0: Le groupe français Thylacine sur Radioactive 100 FM. Vous écoutez Sous la plage, il y a des pavés. J'espère que tout le monde va bien. Nous, on va bien. J'ai un invité formidable qui s'appelle Jonathan Aucomte, qui est illustrateur de bande dessinée et qui sort mercredi le troisième tome de Métamorph qui s'appelle Croc'n'Roll. Jeu de mots. Et l'histoire a été créée par Olivier Gay et vous avez travaillé ensemble, tu dis une année quand même avant la sortie d'un livre.
1: Oui, c'est à peu près le temps que ça prend, ouais, tout à fait.
0: Là, une BD, on n'imagine pas quand on lit une BD en... il y a des gamins qui lisent en 20 minutes, ils ont
1: fini
0: la BD.
1: Des fois dans la file d'attente, ils attendent pour venir faire la dédicace et ils finissent le livre.
0: C'est comme les livres d'Amélie Nothomb, quoi. Bon, alors...
2: C'est un que temps moyen aussi, que parce qu'il y a des BD qui sont très très épaisses aussi,
0: oui, qui oui. peuvent prendre non, beaucoup. Non mais beaucoup là, sincèrement, on ne lit pas, enfin si.
1: Non, parce que je suis très très lent en dédicace, donc les pauvres ils attendent des heures.
0: Ouais, c'est ça, c'est bien, ça va encourager les gens à venir mercredi à la librairie Mille Paresse, mercredi 1er juillet à 16h. Je voulais profiter des quelques minutes qui nous restent pour parler un petit peu de mes coups de cœur de l'été. Si tu le permets, je m'attends au compte. Il y a Métamorph, Croc'n'Roll, bien sûr.
1: c'est
0: BD
1: évident.
0: À amener à la plage. Alors, c'est pas pratique à la plage, la BD. Hein. Voilà, non, je voudrais parler d'un livre de poche, un livre qui vient de sortir chez Folio, que j'avais adoré quand il était sorti en grand format. L'auteur s'appelle Jackie Durand, ça s'appelle Soleil d'or. C'est vraiment un bouquin de l'été. C'est bien écrit, ça se passe dans le coin, puisque même si c'est jamais nommé, il y a une grosse partie qui se passe sur une île qui est Porquerolles ou Porquerolles, enfin voilà, ce sera selon plutôt Porquerolles, je pense. Et c'est une très belle histoire d'amour, contrariée bien sûr, sinon il n'y a pas de roman. C'est l'histoire d'un homme et d'une femme qui se rencontrent à l'hiver 44 dans une gare parisienne. Lui est soldat, combattant de la libération, François, et Anna est infirmière engagée dans l'armée américaine. Donc, ils vivent une nuit passionnée ensemble et ils décident de se retrouver, ils se promettent de se retrouver après la guerre sur une petite île de la Méditerranée. Donc, je vous dis, on reconnaît quand même beaucoup les îles d'or. François va se précipiter sur cette île dès la fin de la guerre et va attendre Anna. Et la suite, je ne vous la raconte pas parce que c'est évidemment leur histoire, mais ça se déroule sur des dizaines d'années. C'est beau. Moi, j'ai été hyper ému par la plume aussi de Jackie Durand, dont j'avais beaucoup aimé un des premiers livres qui s'appelait Les recettes de la vie, où il rendait hommage à son père qui était cuisinier. C'était un livre merveilleux. Donc, je vous conseille ça. Soleil d'or chez Folio, Jackie Durand. Les livres de poche, c'est pratique. On les met hop dans le sac de plage. Si on les abîme, c'est pas hyper grave, même si je déteste ça. Mais voilà. Donc voilà, ça c'était vraiment l'énorme coup de cœur. Après, je vous les cite rapidement, mais il y a deux livres, c'est drôle parce que qui sont un livre d'une Française, Adeline Dieudonné, qu'on adore, qui s'appelle « Dans la jungle », c'est publié chez l'Iconoclaste. J'ai adoré son bouquin, c'est une histoire de famille, mais aussi de violence et d'emprise et de harcèlement. Le livre commence mal puisqu'en fait on apprend que un homme a assassiné ses enfants et sa femme, et on va rembobiner l'histoire et découvrir comment c'est arrivé à partir d'une histoire qui démarre très bien avec des gens très amoureux, et comment tout se gâche, tout se gâte, et jusqu'au point que cet homme arrive à cet acte. J'ai trouvé ce livre merveilleux. Ça se passe en Belgique, dans un milieu un peu aisé. Et je voudrais parler de James Frey, qui est un de mes auteurs américains, peut-être mon auteur américain favori, qui sort des livres au compte-gouttes. Ça s'appelle À deux pas du paradis. Et là ça se passe pareil, dans un milieu plutôt friqué, qui est donc à deux pas du paradis. Et en fait, tous ces gens-là cachent des zones d'ombre qui nous régalent. Et James Frey, il a pareil une écriture incroyable, il est extrêmement bien traduit. Et puis si vous aimez les beaux thrillers, Franck Tillier, son dernier qui s'appelle L'autre moi est une pépite. Donc sautez sur Franck Tillier si vous aimez frissonner. Voilà. Et puis si vous voulez vous relaxer, évidemment, vous lisez de la BD. Quoique ça fait un petit peu peur.
1: Ah oui, il y a des monstres hein, quand même à la fin.
0: Il y a des monstres, mais alors pour les enfants de 9 ans, ça va ?
1: Oui, ça va, on les a fait gentils, j'ai un dessin qui est assez doux en fait.
0: Oui, hein. Mais moi j'aime beaucoup, il y a beaucoup d'humour dans le dessin. Puis il y a ton personnage, enfin le garçon, lui a le pouvoir de parler avec les rats, donc les rats, une tête, mais je vous assure, il faut vraiment lire ces BD parce que c'est très très drôle. Oui.
1: Oui, je confirme.
0: Tu confirmes. Mais toi qui es tellement bavard dans la vie, tu me dis oui, confirme.
1: Tu m'as pas lancé sur une question.
0: Alors,
1: ouverte,
0: je vais te lancer sur. Oh là là, voilà, je suis nul. Hein, voilà. Bon, j'abandonne, je quitte l'émission. Non, oui, on parlait. Moi, en fait, on en a déjà parlé hein, sur le premier tome et sur Tout pour un, mais vraiment, Olivier Gay, donc l'auteur de Métamorph, du scénario, en fait, voilà, arrive avec une histoire complète où après vous travaillez quand même un petit peu ensemble sur les.
1: On brode ensemble, en fait. Oui. C'est-à-dire qu'Olivier, il sait grosso modo ce qui va se passer dans le tome.
0: Oui.
1: Et ensuite, on avance 4 par 4, c'est-à-dire c'est 4 planches qu'il écrit, que moi je dessine. Et en fait, il rebondit là-dessus, c'est-à-dire que des fois, mon dessin l'inspire, ou ses idées évoluent tout simplement au fur et à mesure de l'avancée de l'album. Donc ça fait 5-6 ans qu'on travaille ensemble, on a toujours travaillé de cette façon. Moi, ça me va plutôt bien, parce que ça me permet aussi de découvrir l'histoire au fur et à mesure. Ça garde aussi un peu cette magie, cet intérêt de ne pas savoir ce qui va se passer. Je suis un peu comme le lecteur, finalement. Je crois que même lui, c'est pas toujours exactement ce qui va se passer. Mais bon, c'est le propre de l'écriture.
0: Mais s'il est inspiré par tes dessins. Non, mais c'est vraiment un travail commun. Vous travaillez à distance, évidemment, puisque lui est dans la région d'Aix. Et toi, on a la chance que tu sois au Pradé. Alors ça, c'est formidable. On ne donnera pas son adresse. Ne vous ruez pas pour avoir des dédicaces. Jonathan, vous travaillez quoi? En visio? Non, ordi, téléphone?
1: On communique quotidiennement sur Messenger, tout simplement. D'accord. On se voit, bien entendu, pendant les dédicaces. Donc c'est toujours un plaisir d'échanger des idées à ce moment-là, mais sinon, quotidiennement, par message.
0: Parce que pendant la création, en fait, vous n'avez peut-être pas l'opportunité non plus de vous voir, vous avez des familles. Hein. Les auteurs des familles, ils ont une vie.
1: Oui, c'est vrai. Mais quand on a lancé Métamorph, on s'est quand même posé une journée pour vraiment se demander ce qu'on voulait faire. Parce qu'il y a eu la fin de Tout pour un.
0: Oui.
1: Et vraiment, l'idée, c'était de mettre tout sur la table et de se dire, bah, voilà, qu'est-ce qu'on a envie de faire, qu'est-ce qui m'amuserait, moi, de dessiner. Alors, voilà, j'ai fait un peu ma liste de courses. Mm-hmm. Puis lui, ensuite, il a développé l'univers autour de cette histoire.
0: D'accord. Sur le thème des métamorphes, c'était quelque chose qui est venu assez rapidement.
1: C'était la trame de base. En fait, lui, il aime bien confronter des opposés. C'est-à-dire que ça marche bien. Hein. Ça provoque des idées toujours bonnes. Quoi. Et donc, moi, c'était simplement l'habillage. Quoi. Donc, l'idée que ça se passe à Marseille, que le héros joue dans un groupe de rock. Des petites choses comme ça que j'avais vraiment envie de dessiner.
0: D'accord. Et puis, il y a des amis qui sont... qui sont assez drôles aussi. En fait, toi, tu as créé un groupe d'amis. Ouais. Bon, Ambre, elle a plutôt des amis un petit peu insupportables, mais qui ne comprennent pas d'ailleurs pourquoi elle discute avec ce garçon, geek complètement. Voilà. Mais j'entends de la musique, ça veut dire que l'émission est terminée.
1: Faut se taire,
0: mais comme le temps passe vite, avec toi, Jonathan Lecomte. Merci, chers auditeurs, auditrices et auditeurs, d'avoir écouté cette émission. Sous la plage, il y a des pavés. En début d'émission, j'étais avec Benoît Prospero pour son livre incroyable sur les sciences, la vulgarisation des sciences, La boussole céleste du papillon chez Tana. Et là, on a discuté avec un auteur de BD que j'aime beaucoup, Jonathan Lecomte, pour le troisième tome des Métamorphes. C'était Pierre-Yves à l'antenne. Merci Julien pour la régie. Et merci à la Lumière Rouge de ne pas avoir été là. Je vous souhaite une très très bonne soirée et un très bel été.

0: Dis donc, si on faisait une marche pour les droits des Blancs,
1: pourquoi ? T'as envie de marcher, toi ?
0: Bah, non, finalement, non.

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0: Hey, bonjour à tous. Vous êtes à l'antenne de Radioactive.
1: Eh bien voilà, c'est parfait. Oui, je t'entends.
0: Tu m'entends. Bon.
1: C'est bien, il n'y a plus de lumière pour nous dire qu'on est en direct, mais on s'entend bien. Et on a un plaisir aujourd'hui, c'est de recevoir encore un des groupes de la scène toulonnaise, le Normandie. Là, vous êtes cassé le cul là, pour le nom. Hein. J'imagine qu'il y a dû y avoir des tours de table, vous avez joué ça au strip poker, c'est pas possible.
2: On l'a joué à la pièce en fait.
1: À la pièce.
0: Est-ce qu'il y en a de Normandie au moins dans le groupe?
3: Non.
2: Il y en a un à moitié.
0: Ouais, moitié normal. Peut-être Beng, non.
2: C'est un pur hasard en fait. Ouais. Un vrai pur hasard.
0: Okay. On a démarré avec un groupe qui s'appelle This Is Lorelei. C'est un petit clin d'œil à vous parce que l'album s'appelle The Singer in My Band. Voilà, vous comprenez pourquoi. Quand vous avez pas de chanteur dans votre groupe. Voilà. Un groupe américain par Nate Atmos du groupe Water From Your Eyes. Je ne sais pas si vous connaissez ça. Voilà, c'est chez l'excellent label Matador.
1: Alors le Normandie, à vous voir là, on voit des mecs qui ont
0: des marins,
1: bien, des marins on dirait. Des marins, même juste les tatouages et tout.
2: On les a.
1: Ok. Donc c'est un groupe qui existe depuis
2: pas longtemps en fait. Depuis, on a commencé à écrire en 2020 quoi, comme beaucoup de gens d'ailleurs pendant le Covid. Et puis c'est un pur hasard quoi. On s'est retrouvé à deux avec Philippe.
1: Et puis après, il y en a d'autres qui se sont agrégés.
2: Sébastien, Nicolas, Laurie, Anthony, puis on a monté ce groupe. Ouais. C'est un pur hasard.
0: Vous êtes 7 ?
2: 6. Nous sommes 6.
1: 6. Ok, et donc on a mis du temps pour sortir cet album quand même, hein ?
2: On a mis du temps, oui. On a mis du temps parce que c'est compliqué de...
1: Rien que les plannings, déjà, ça doit bien être sorcier.
2: C'est sorcier, et puis c'est beaucoup de boulot, en fait. La musique, c'est du travail, comme tout, d'ailleurs. Mais pas sortir aussi. Mais...
1: Ouais. Donc vous êtes des gros bosseurs. Je veux dire, il y a toutes les semaines, il y a des répètes, il y a des trucs. C'est non, un truc carré ou bien c'est...
0: Il y en a un qui rigole, là, je sais pas pourquoi.
2: Non, on est des feignants, en fait. On est gros feignants.
0: Ça ne s'entend pas sur le disque, en tout cas.
2: Ouais, mais on est du Sud, mais on est vraiment feignants. Ouais. Mais fiers de l'être, hein, à la fois.
0: Ouais. Bah, écoute, on est tous dans le même bateau, en fait, si on peut dire, si on peut oser la métaphore.
2: En tout cas, on est heureux de participer à ces missions Radioactive.
1: Quoi. Et puis écoute, le Normandie, en ce moment, tu sais, quand même, tous les noms, ils se creusent la tête pour savoir quel nom ils vont trouver, un truc qui claque, un truc qui est vraiment un peu à part et tout. Et vous, c'est un truc, on ne peut plus banal, c'est quoi? C'est de l'anticom, en fait, que vous faites?
2: Non, au départ, ça s'appelait le Normandie Niemen, en fait.
1: Ah, voilà, ça a déjà un peu plus de signification.
2: C'est une escadrille de chasse qui a participé à combattre les nazis aux côtés de l'armée rouge. Voilà. Puis ça m'a plu, l'histoire m'a plu, le bouquin m'a plu, beaucoup plu. Donc
1: ouais, c'est vrai que c'était des héros, les mecs. Hein.
2: C'est ça. Et puis en fait, bon, ça s'est pas fait, donc on a voté, hein, nous sommes en démocratie. Donc on a joué à la pièce.
1: D'accord. Et c'est devenu le Normandie.
2: Le Normandie tout court, comme le Paquebot. Mais comme un groupe comme Police ou Téléphone, quoi, en fait. Hein.
3: Et puis c'est un peu tombé... pendant l'invasion russe, donc en Ukraine, c'était un peu plus difficile d'assumer ce nom,
1: c'est vrai.
3: Même si historiquement...
1: Le contexte historique était quand même un peu lourd, là. Ouais. Normandie-Niemen, ça aurait été...
3: C'était pas léger,
1: Vous auriez été... juste la chaîne RT vous aurait accueilli, mais tous les autres, vous auriez blacklisté d'enfer.
2: Un peu compliqué.
0: On écoute peut-être
1: On va commencer par écouter un ou deux morceaux de ce très bon disque... Le Normandie.

0: Donc, ce dont on peut s'apercevoir tout de suite, c'est que c'est un album instrumental. Complètement instrumental.
1: Totalement.
0: Alors, c'est quoi ? C'est un choix par défaut ? Il n'y en a pas un qui voulait se mettre devant le micro ou quoi ?
1: Ben, un chanteur, il y a trop d'ego. Il y en a déjà quand on ne chante pas, mais chanter, c'est très compliqué. Très compliqué de chanter.
0: Donc en fait, il y a personne qui s'est dit tout le monde s'est dit ça va aller, pas de chanteur. Et on est parti sur, enfin c'est quand même une ligne artistique qui est un peu spéciale quand même.
1: Totalement. Mais
0: il y a unanimité, je veux dire, il y a pas quelqu'un qui s'est senti frustré parce qu'il a pas pu chanter la chanson.
2: Incapable de chanter.
3: non, incapable.
0: Non, Seb, il sait chanter, Seb.
3: Oui, mais je fais des chœurs dans les voilà, mais c'est bon. Mais non. En fait, il y a certains des morceaux qui ont été écrits à l'époque, composés à l'époque avec une chanteuse. Et en fait, il y a eu tellement de déboires, si tu veux, avec cette personne, que finalement, on s'est dit, on n'a qu'à faire de la musique sans chanteuse, et puis sans chanteur. Et puis on verra bien. Les morceaux suffisent à eux-mêmes. Je pense que les morceaux peuvent se suffire à eux-mêmes. Et en effet, il s'est avéré que le premier concert, petit concert privé qu'on avait donné dans un jardin très sympa en été, il s'est trouvé qu'on a fait 5-6 morceaux, il me semble, si mes souvenirs sont bons, on avait 6 morceaux, pas bien plus, sans chanteur. Et en fait, c'était vachement bien. Donc on s'est dit, on va continuer là-dessus, simplement.
4: Ça nous rappelle un groupe, ça, aussi,
0: voilà.
4: Qu'on a reçu il n'y a pas longtemps.
0: Voilà, on en reparlera tout à l'heure. On reste sur une... Comment vous la qualifieriez, vous, votre musique ? Nicolas, quel mot tu y collerais à cette musique ?
2: En fait, c'est ma chérie qui a trouvé cette définition que j'aime bien. Une musique cinématographique pour été indien.
0: Ouais.
4: C'est assez juste.
0: Voilà, oui, c'est très cinématographique, effectivement. Oui.
2: C'est un peu ce que j'ai en tête. Voilà.
4: Mais c'est ce qu'on voit tout de suite, en fait. Enfin, ce qu'on voit. Ce qu'on a, quand on écoute cet album, on a des images. Donc, je pense que c'est ça qui fonctionne bien. Quoi.
0: Après, pour être indien, je ne sais pas si c'est bon maintenant, mais en tout cas c'est clair que c'est très cinématographique. C'est un esprit BO. Est-ce qu'il a été conçu comme une BO, en fait, au fur et à mesure qu'on fait les compos ? Est-ce qu'on voit une image globale de l'album, une idée globale, un truc ou en fait pas du tout ?
1: Non, c'est un pur hasard.
0: Ça fait déjà deux fois que tu me le dis.
1: Ouais,
0: ça.
1: Mais par hasard et par hasé, comme d'habitude.
4: Et Dalila, qui est le titre de l'album.
0: C'est le nom de la chanteuse qu'ils ont virée.
4: Non.
3: Oui, c'est ça.
4: Non, mais c'est en fait, il y a quelque chose qui vous a fait que. Enfin, donner ce titre, c'est pas anodin, il y a quelque chose qui...
1: Non, je voulais un côté féminin à l'album, quoi. Parce que la pochette est assez dure, ouais. Je trouve, quoi. Et je voulais un nom féminin, quoi.
4: Okay.
1: C'est juste ça. Puis c'est un morceau que j'adore.
4: Alors on va écouter Samson et Bulle. Et Bulle,
1: ah,
4: Bulle.
1: Pas Bulle. C'est mes chatons.
4: Et Bulle, pardon. C'est chatons.
0: Il n'y a plus que les
3: fous. C'est vrai.

0: Calexico, oui, pourquoi pas. On y pense. Le Normandie est avec nous, est arrivé au port de Toulon avec l'aventure, et on vient d'entendre Eastwood, de titre enchaîné, parce que nous avions quelques petits problèmes techniques.
1: Et c'est un album de gratteux quand même, hein ?
2: Totalement.
1: Il y a combien de gratteux là ?
2: Il y a trois guitares.
1: Trois gratteux, ah ouais, non, mais tu m'étonnes après.
2: Ah, on adore la guitare.
1: Ouais. Alors vous jouez sur quoi par exemple ? Pour avoir des sons un peu comme ça ?
2: Un peu de tout, Gibson, Gretsch, Fender.
1: T'es un gros malade de la guitare, de l'accordage particulier, etc. etc. T'es un gros fou furieux là-dessus ? Pédale, effet, tout ça ? Ou bien tu...
2: Non, j'adore l'acoustique en fait. J'ai beaucoup joué de l'acoustique.
1: Et toi, tu joues sur quoi ?
3: Bah justement, l'acoustique.
1: Sur de l'acoustique.
4: Moi j'étais sur l'acoustique, mais je suis passé à l'électrique.
3: Ils t'ont pas voulu, quoi.
1: Ils t'ont pas voulu, quoi. Ils ont dit, allez, on est déjà deux.
4: C'est bon,
1: on est déjà deux, là, tu vires.
0: Ils t'ont pas traité de Judas comme Bob Dylan quand j'ai passé à l'électrique.
4: Non.
2: Pourtant, c'est un bon album, quand il est passé à l'électrique. Bob Dylan.
1: Et Seb, alors, Seb, il est venu et.
5: Toujours à la basse.
1: À la basse, ouais.
5: Toujours.
1: Et on reconnaît vraiment ton son de basse. Hein.
2: Oui.
1: T'as un son de basse vraiment très rond, ouais. Très cool.
0: Paul McCartney peut aller s'habiller. Hein.
1: À la Seb, en tout cas.
2: C'est la basse de Melody Nelson.
1: Oh là.
3: Il joue toujours sur les six mêmes basses.
5: Oui, c'est ça. J'ai toujours les six mêmes basses, ça va.
0: Les compositions sont en grosse partie viennent de toi ?
2: Oui. Oui,
0: et ensuite, les autres se greffent sur le truc. Il n'y a personne qui compose en dehors de toi, ou c'est comme ça parce
2: Si, Seb a fait des compos, ouais. M'aide aussi à faire les arrangements, ouais. Philippe aussi a écrit des morceaux avec moi.
5: Oui, quand il a des, ouais. Quand Patrick notamment a des morceaux qui me dit ah, « je ne sais pas quoi en faire de ce truc ». Je vais le jeter, ça sert à rien. Je dis attends.
0: Vous le travaillez.
5: On va essayer de récupérer le truc.
1: Et puis maintenant, on a deux albums en plus.
5: C'est ça. Je dis attends, il y a quelque chose à en faire. Attends, il y a toujours un truc à tirer.
1: Il y a un côté varlifornien, hein. Tu trouves pas quand même, Seb ?
5: Non, je trouve pas.
1: Moi, je trouve, hein, il y a une similitude quand même dans l'ambiance du film et et les guitares, enfin le côté relax. Tu pourrais pas dire quand même que ce disque il vient du Havre, quoi. Même s'il s'appelle le Normandie, et c'est pas des Havrais qui feraient ce genre de truc.
2: Il vient beaucoup de, enfin, il vient de mes tripes en fait, quoi. Et en fait, j'ai joué pendant 40 ans pour des gens jusqu'à que je me décide d'écrire des morceaux. Et quand j'ai essayé d'écrire des morceaux, j'ai écrit des morceaux comme je les sentais. Quoi.
0: Moi, ça pourrait venir de n'importe où. Moi, je suis pas aussi radical. Je dirais pas forcément que c'est du Sud. Moi, je dirais que ça peut venir. Ça pourrait venir de, comme Calexico. Ça pourrait venir du désert. Ça pourrait venir
2: totalement.
0: De beaucoup de choses.
2: Bon, du Pacifique.
0: Tu me diras, Varlifornia. On fait un lien aussi avec la Californie, mais. Moi, je pense que c'est un truc, il n'y a pas de géographie sur ces titres-là.
2: Moi, Dalila, ça me fait penser à un voilier en Méditerranée.
0: Ouais. J'ai eu peur. Hein. J'ai eu...
2: Mais il faut toujours avoir peur.
0: Et Bora Bora, ça te fait penser à quoi ?
2: Au Pacifique, par exemple. Voilà. Alors, j'ai jamais été. Hein,
0: on va l'écouter.

0: Vous êtes bien,
1: on est bien.
2: Non, puis bon, franchement, c'est de la musique qui détend, quoi.
0: Ah ben moi, j'ai écouté à la plage cet après-midi, je peux te dire que je ne me suis pas endormi, quand même.
2: Non, il est descendu dans le sable, en fait.
3: Plage, salon de massage,
2: salon de massage, je ne sais pas.
0: Non, il n'y avait pas ça sur la plage.
2: Et honnêtement, quand on entend cette musique, et justement le truc hyper cinématographique, on dit c'est la BO, mais c'est la BO de quoi? De quel film? Vous avez déjà contacté Barbac et Gougout alors, ou pas encore?
3: Non, moi je... Oui, bien sûr, Samir, on est en contact avec. Hein, oui. Il compte sur nous. On a essayé de se greffer sur le festival de court-métrage, là, mais on est arrivé trop tard. En fait, on est tellement, si tu veux... proactif que en fait on est
2: j'aime bien le mot
3: on est tellement proactif si tu veux qu'on a laissé passer le truc, enfin on est arrivé trop tard, mais on a bon espoir que peut-être l'année prochaine on puisse passer au festival
0: pour
3: de
0: le double album, pour le double album
3: si on arrive à le faire pendant l'hiver, mais ça va pas être évident.
2: Et puis bon, il y a Charlie qui aime bien aussi ce genre de Charlie de Tandem là, hein, pour sa prog et tout au théâtre Denis, je pense que le Normandie
1: Théâtre pas mal, ouais, le théâtre Denis, ouais.
3: On n'est pas du tout rentré en contact avec
0: l'église anglicane
3: ce soir, en fait. Oui.
0: Ce serait beau, hein, les anglicanes aussi.
3: Ouais. On n'est pas rentré en contact avec...
2: Vous êtes tellement proactif.
3: Voilà, oui, c'est ça, en fait, oui.
1: Proactif.
3: C'est vraiment...
0: Proactif. Et que faites-vous dimanche après-midi?
3: Eh ben...
4: On galère.
0: Il y a un titre qui s'appelle Dimanche après-midi.
3: Oui, alors,
0: moi, je connaissais Sunday Morning, mais ça n'a aucun rapport.
1: C'est une idée de Sébastien. On s'ennuyait un dimanche, et puis on jouait, et puis il m'a dit... bon. Et puis on a fait ce morceau, il m'a dit ça s'appellera Dimanche après-midi, j'ai pas de problème, ça passe.
2: Bien sûr.
3: C'est quand même
2: un morceau qui te permet de repartir en arrière quand même, c'est pas mal.
1: Totalement.

0: Ben voilà, ça manquait.
1: C'est l'arrivée du bateau.
2: Bon arrangement de fin de morceau.
1: C'est le bateau qui arrive au port.
0: Donc le côté rétro sur tous les titres. Tous les titres semblent être, on va dire, sortis de la naphtaline des années 70.
3: On est vieux.
0: C'est quoi votre rapport à la musique moderne? C'est quoi votre rapport? Est-ce que vous en écoutez pas? Ça vous plaît pas du tout? Vous êtes toujours plongé dans des trucs assez anciens ou quoi?
4: Oui.
2: On a du mal.
4: Oui.
0: Ah oui, t'écoutes que des vieux machins.
5: Oui. Ah non. Oui. Non.
2: Non, il écoute les Who quand même. Oui.
5: Des trucs de maintenant faits par des vieux machins.
0: D'accord. comme quoi, par exemple?
2: Comme le Normandie.
5: Oui, je vais attendre le prochain Springsteen, après le prochain Stones. Enfin, voilà, des gens comme ça. C'est plutôt ça qui me plaît que
0: les nouveaux, quoi.
5: Les nouveaux, à vrai dire, je ne les connais pas.
0: Ok. Et toi, Nicolas, tu écoutes quoi, toi?
5: Je ne cherche pas.
3: Moi, je devrais écouter Rockside.
6: Plein de choses, assez éclectiques. Moi, j'aime l'ancien comme le nouveau.
0: Ok, donc toi, tu peux écouter des trucs nouveaux.
6: Ah oui, j'écoute plein de choses.
0: Ok, des trucs world, des trucs
6: mais
0: salsa.
6: J'ai une petite, quand même, tendance à l'ancien.
0: Ouais, ok. Seb, on le savait, qu'il avait largué depuis longtemps.
3: Oh oui, ouais. Oui, mais c'est terminé.
1: Mais nous, on écoute aussi de l'ancien et du nouveau. De toute façon, mais on met beaucoup de nouveautés, en fait, puisqu'on fait une émission quand même un peu d'actualité. Donc on fait et on découvre des choses qui sont nouvelles, mais qui ont un côté ancien. Il y a beaucoup de choses, effectivement, à l'heure actuelle, qui sont très 60s, qui sortent. Et puis des chanteuses folk, il y en a un pagaille. Ouais. Et il y a un pagaille de chanteuses qu'on dirait qu'elles sont sorties, pas de la naphtaline, mais des années 70, quoi. Et il y a beaucoup, beaucoup, beaucoup de très bonnes choses. Maintenant, nous, on doit trier sur tout ce qui sort. Et franchement... on se régale, quoi. On fait une émission avec quasiment que des nouveautés pratiquement toutes les semaines depuis...
2: Mais il y a de bons groupes. Hein.
1: Il y a des très belles choses.
2: Ah, ouais,
1: et ça ne nous empêche pas de passer du Springsteen.
3: J'avais été extrêmement surpris d'entendre la programmation qu'il y avait eu lors de l'émission que vous aviez fait avec Alex Boccio et Vincent Lechat. Parce que je me suis dit, putain, mais on est retour dans les années 90, là, ou quoi?
1: Ouais.
3: Je leur avais dit d'ailleurs, j'ai dit, mais c'est fou.
0: C'est vrai que
3: vous avez passé que des vieux trucs, en fait. Non.
1: Non.
0: Ouais, mais les choses ont déjà plus ou moins été faites. Hein, donc maintenant, ça n'est plus que du brassage ou du polissage ou des choses comme ça.
3: Il y a un peu ça. Et du coup,
0: vous consommez beaucoup de musique quand même, donc vous en écoutez beaucoup? Ou est-ce que vous êtes consommez beaucoup moins de musique? La musique, ça vous fait toujours...
2: En écrivant, non. On en consomme moins, en fait.
0: Ouais. Ok.
5: Oui, moi, j'en écoute toujours beaucoup, mais j'écris beaucoup moins.
6: Tout à fait pareil. J'en écris pas, j'en écoute énormément.
0: Et Seb, tu en écoutes toujours beaucoup?
3: J'ai pas le temps, mais la radio est tout le temps branchée sur France Musique, donc je m'emmerde même plus, tu vois, chercher des choses pointues, modernes ou quoi.
0: France Musique.
3: C'est formidable, ça c'est quoi? Mon Dieu, c'est du Ravel. Oh, mais que c'est beau.
1: Mais en fait, c'est un peu comme un écrivain.
5: En plus, c'est vrai, c'est beau.
3: Non, mais c'est vrai en plus.
1: C'est un peu, les musiciens, c'est un peu comme les écrivains. Les écrivains, ils écrivent, ils lisent moins, mais ça n'empêche pas d'aimer la lecture et d'aimer les choses, quoi. Mais c'est évident qu'on ne peut pas faire les deux.
0: Allez, on va se faire un petit blind test, là. Juste un blind test pour vous. Il est facile. Seb, tu vas voir, c'est facile.
6: Quel chanteur de Rolling Stone.
0: Non. Allez. Le titre numéro 1, vous écoutez, et puis je pense que vous allez mettre exactement 3 secondes à trouver le premier titre.
1: Allez, 3 secondes et demi.
3: 1. C'est Twin Apple, ça.
2: Ouais, Twin Apple, ouais.
1: Absolument.
2: Twin Apple.
1: Hawaii,
6: c'est Hawaii.
0: Et donc,
2: c'est quoi
0: le rapport de Le Normandie avec Gabi? Est-ce qu'il a pris les morceaux comme vous, ou est-ce que c'est une construction ensemble, en fait?
2: Non, du tout.
0: C'est lui qui a pris le package et après vous l'a rendu?
2: Non, parce que quand j'étais le voir pour enregistrer cet album, en fait, quand il a écouté, il m'a dit, mais tiens, je vais te faire écouter quelque chose. Et Hawaii n'était pas encore sorti, l'album. Et en fait, on s'est retrouvés...
0: Ouais, comme deux frères qui s'étaient... Vous reconnaissez, là, vous me dites, il y a un truc, là.
2: En fait, la même musique, sans se voir, parce que moi, j'ai connu Twin Apple il y a très longtemps avec Sébastien. Quand je jouais pour Sébastien.
3: C'était Super Color, à l'époque.
2: C'est Super Color.
1: Ah oui.
2: Je jouais avec Seb dans les Elites, à l'époque, et j'ai connu Gabi comme ça, quoi.
0: D'accord. Et ouais, donc vous, tu t'es dit, putain, mais il fait exactement le même trip que moi, quoi.
2: Ben, en fait, on a fait de la musique de film, mais sans le savoir, quoi. Ouais. Il en a fait, sans savoir que j'en faisais, ouais. Et réciproquement.
0: C'est encore un hasard.
2: Et
1: on s'aperçoit, en fait, que les titres de Twin Apple en live, l'album, il ben, n'y a pas besoin de paroles. Et ça fonctionne très bien également en concert.
0: Même si je sais que le prochain il sera chanté hein, quand même.
2: Oui,
0: ils reviennent à la formule chantée.
2: Et je l'ai écouté
6: et il chante très bien.
2: Sorte, il est très bon. Ouais.
0: Twin Apple, Twin Apple Quality. Blind test numéro 2.
1: Alors blind test numéro 2, restez à l'écoute parce qu'il faut que je trouve le morceau. Voilà. Le voilà.
0: Donc vous écoutez Radioactive hein, et c'est Rockside, il est 21h50. Brain test.
3: Les Alalaz, c'est bien ça.
1: Ah, ouais, mais... Tu as pas triché, tu as pas regardé la pochette.
2: Il est bon, hein.
0: Ah, c'est bon,
2: les Alalaz. Il est bon.
3: Non, les Alalaz, j'ai acheté le disque, je vais poncer comme on dit. Ouais. Excellent album.
0: Tu vas aller voir le 2 juillet à Marseille ?
3: Non, je les ai vus une fois, on était 500 à la première édition du Yé Festival. Après, il y avait, je crois que c'était la même année, je sais plus. Non, c'était peut-être l'année suivante qu'il y avait Zombie. Non, c'est bon. J'ai été au premier rang. J'en ai pris plein la gueule et je ne veux plus les voir parce que c'était trop bien.
0: D'accord. Ah oui, c'est le genre.
3: Oui, mais non, mais tu sais,
0: on est un peu les mêmes. C'est-à-dire que quand tu as connu le très bon, tu n'as même pas envie de connaître le bon, en fait.
3: Ah, mais ça, non, mais ils doivent être encore meilleurs maintenant, je pense.
2: Et moi, quand j'ai vu les Stray Cats en concert, j'ai vendu ma guitare après.
1: Blind test numéro 3.
2: Ah, New Morricone.
6: Ah, oui.
3: Le clan des Siciliens.
1: Bon, on ne peut pas le leur faire.
0: T'as vu
1: franchement.
0: On vous a dit que c'était gentil, quoi.
6: C'est vrai, ouais.
0: Alors, Ennio Morricone, bien sûr, la référence.
2: Mon meilleur concert de ma vie, je crois. Je l'ai vu en 2018 aux arènes de Nîmes. C'est exceptionnel. Chair de poule, des larmes, magnifique.
0: Ouais, ce que t'attendais en mieux, même.
2: Je sais pas, mais c'était vraiment impressionnant, ce concert.
0: Puis en plus, le mec, il fait carrière quoi, sur 50 ans, quoi. 50 ans, hein.
1: À l'aise.
2: Enfin, voire plus, même,
6: plus,
2: je crois.
6: Ouais.
2: Plus, même.
1: Un peu
2: plus
1: comme nous, Rockside. Blind test numéro 4. C'est un peu plus vachard.

0: c'est plus actuel.
1: Arthur H. Non.
0: Non. C'est ce truc.
1: Forever Famous.
0: Non.
2: Alors là.
0: Ce sont des gens de Chicago. Des gens de Chicago.
2: Joker.
0: Des tortues. Ça vous dit rien.
1: Non.
3: Tortoise. Tortoise, c'est pas un groupe qui, c'est pas dans votre galaxie, ça. Alors, c'est un groupe, en fait, instru complet. Tu vois, c'est aussi pour ça que, voilà. Mais eux, ils sont beaucoup plus jazz, musique concrète, post-rock. Enfin, ils mélangent. Il y a toujours ce côté aussi un peu, pas baléarique, tu vois, mais le côté un peu ensoleillé, un peu rond. Et pareil, une carrière sur 30 ans, avec des albums et des trucs assez fabuleux. Donc, Tortoise,
2: à découvrir.
3: Faut noter.
2: À découvrir.
0: Voilà, c'est plus. C'est un peu moins votre univers. C'est moins musique de film, mais c'est intéressant. Ouais. Et il y a un album qui vient de sortir tout récemment.
3: Est-ce qu'il y a d'autres maîtres de la BO que vous vénérez, en dehors de Morricone?
4: Moi, j'ai un faible pour. Et alors qu'il est vraiment pas. Mais si, il est génial. John Carpenter. Mais. Voilà. Sa meilleure pour moi BO qu'il ait faite quand même, c'est celle qu'il a faite avec Ennio Morricone justement pour The Thing, où il était on sentait qu'il était épaulé, mais c'est marrant qu'il ait co-signé alors que lui il a toujours fait des trucs
3: assez glauque,
4: très glauque, basique, sombre, machin, hein. Voilà, un riff de rock ralenti au maximum, et il co-signe une BO avec Ennio Morricone, et c'est absolument génial. Et puis, mais j'adore ces BO à chaque fois. Je suis et aussi Badalamenti, évidemment.
0: Ah oui,
3: Badalamenti, oui. Ouais.
0: Twin donc, Peaks,
4: moi je Badalamenti, je quand il pose ses trucs sur un film, quand il pose sa musique sur un film, c'est vraiment on sait que c'est lui, quoi. C'est il apporte une ambiance qui est complètement dingue, quoi.
0: Lynchienne.
4: Ouais, mais j'avais. Aussi. Oui, effectivement, mais j'ai oublié le titre. J'avais vu un film français comme ça qui se passait dans un hôpital. Et la BO, quand elle arrive, quoi, c'est. Waouh, j'ai dit, mais c'est pas possible. Et c'était lui qui avait écrit ça, c'était fabuleux.
0: On écoute le titre de l'album, en fait, Dalila, donc ce rapport féminin sur le Normandie.

0: Cette intro ou cette sortie me rappelle quelque chose, mais je sais pas quoi. C'est pas du Stones.
1: Ouais.
0: C'est quelque chose de.
1: C'est Philippe qui me l'a dit parce que c'est un expert en
2: c'est
1: Rolling
2: Waiting
1: Stones.
2: Waiting for a Friend.
1: Et quand je l'ai écrit, to you. Il m'a dit mais ça ressemble à un Stone et que je ne connaissais pas.
0: Ouais.
3: D'accord.
0: D'accord.
3: Ok. Bah.
1: Ça m'a pas frappé. Ouais. Mais en fait, j'ai dû certainement
0: l'entendre de façon subliminale.
3: Dans le fœtus que tu étais,
1: oui,
3: peut-être.
1: C'est ça.
4: Non,
1: c'est
4: non, ça. Non, Tattoo You, c'est 81 ou 82. Non, non, il était déjà
5: c'est
4: né.
5: Ton père, Philippe.
0: Il était déjà né.
4: Il était déjà pubère, même, à l'époque. Donc...
0: Il est encore, d'ailleurs. Il est
1: non, toujours... mais... De toute façon, on recrache toujours ce qu'on a écouté automatiquement. Sûr, c'est toujours plein d'influences. Mais c'est souvent, j'allais dire, un pur... Non, je ne dis pas.
3: Il est 22h02, vous ne pouvez pas vous gourer. Vous êtes bien sur l'antenne de Radioactive, c'est Rockside. Est-ce qu'il y a une aventure, en fait? Est-ce que vous voulez vous donner les moyens de faire connaître votre musique au public? Est-ce qu'il y a un label, un tourneur, un manager?
1: Non, le label, non. C'est moi pour l'instant.
3: donc vous êtes toujours proactif, donc.
4: Ouais, ouais, ouais.
3: Toujours dans la proactivité, non. Quoi.
1: Proactive. Pareil.
4: Donc, non, franchement.
3: La belle, c'est toi. Le tourneur, c'est toi.
1: Oui. Pratiquement, oui.
3: Et le manager, c'est toi.
1: C'est ça.
3: Putain, mais ouais.
1: Tous en un.
4: Ouais. Non, mais c'est
1: un métier.
4: C'est vrai qu'on est assez lamentable de ce côté-là.
3: Non, mais une musique de cette qualité, les gars, mais vous la laissez dans les fonds de carton, vous la traitez mal, en fait. C'est
4: ouais,
3: un produit comme
4: peu.
3: Ça,
4: je
3: franchement,
4: suis
3: c'est, assez d'accord. C'est un truc qu'il faut un peu faire connaître, quoi.
1: Oui, oui, c'est sûr.
4: Je sais.
3: Mais, donc, y a, pour les gens qui écoutent, et notamment ceux qui habitent à Toulon, ils ont de la chance, quand même. Donc, on pourra vous voir, donc, bientôt.
6: Oui, on va faire un concert le 11 juillet au bar de la Halle, donc centre de Toulon, derrière.
3: Chez Virgile, voilà. Les gens y connaissent, chez Virgile. Ok, bar de la Halle, donc vous serez 6.
4: Oui.
3: 6.
4: Oui.
3: Et donc, on prépare comment le concert? On fait l'album ou au contraire, on pioche sur d'autres trucs?
1: Non.
3: Puisqu'on a plein de matos.
4: On fait le triple album.
3: On fait des versions un peu différentes. On fait quoi?
1: En concert, c'est toujours un peu différent ce qu'on fait. Hein. C'est pas pareil, c'est plus rock, c'est plus rentre-dedans. Mais après, on va jouer plein de nouveaux morceaux, bien entendu, quoi, qui sont pas sur l'album.
3: Et ça va donner envie de les enregistrer, tout ça?
1: Ah oui, moi j'ai envie, hein, de toute façon. Faut...
3: Maintenant, il faut enquiller, là.
1: Bah, à l'âge avancé que j'ai, il faut que ça aille vite, maintenant.
3: Donc vous avez sorti le truc en vinyle, les gars. Donc
1: oui.
3: Ça, c'était vraiment un trip, c'était non négociable, quoi.
1: Ah non, moi je le voulais en vinyle. Parce que j'ai fait beaucoup de disques et ce qui me reste, c'est le vinyle, en fait. J'ai remarqué.
3: Ok, et est-ce qu'on peut choper les morceaux sur des plateformes?
1: Oui, Bandcamp, c'est Sébastien qui l'a...
3: Sur Bandcamp.
1: Sur Bandcamp. Mm.
3: Et sur Deezer, Spotify, Niet.
1: Non.
3: On est contre le marché.
1: Non, du tout, non, c'est que moi j'ai pas le temps, enfin, je m'occupe déjà de beaucoup de choses, quoi. Dans le groupe, j'ai pas le temps de m'occuper de tout, mais pourquoi pas, oui, moi je suis ouvert à toute proposition.
4: C'est la caution.
3: Et donc il y a un concert et c'est tout, il y en a pas d'autres dans la filée, je sais
1: non,
3: pas moi, à la Scélérate ou...
1: À la Scélérate on a joué deux fois, on a fait la première à la Scélérate, ouais. Ouais. Non mais après on prend des vacances après.
3: Ah ok,
6: il y a peut-être un concert en première partie des Twin Apple en octobre.
1: Ah en octobre on joue, oui, en première partie des Twin Apple.
6: Oui.
1: Ah, enfin, le 20 octobre je crois.
3: Ouais. Ce sera où ça?
1: À la Garde.
3: Sur quelle scène?
6: C'est pas au Pradé? On sait plus, mais c'est par là. Tout l'Ouest.
4: Ce sera annoncé d'une manière ou d'une autre, mais c'est vrai que là, celui-là est particulièrement hypothétique, je sais pas.
0: On vous emmène quand même en voyage de noces. Tu en parles un petit peu?
4: Ouais, c'est la caution kitsch de la soirée, les gars. C'est Ennio Morricone et un chanteur à texte. Mais c'est pas grave. Je vous assure, c'est cool. Écoutez les arrangements.

0: Voilà,
1: c'est magnifique, c'est magnifique.
2: Radioactive.
1: Ouais. Ouais, c'est magnifique.
3: Non, c'est pas nous, hein. Je vous
1: si,
3: le dis.
1: Si, c'est moi.
0: Non, c'est moi.
1: Mais je t'ai dit, je suis la caution kitsch de la soirée.
2: Il a voulu absolument.
1: Ah, c'est magnifique.
2: Ennio Morricone. Il m'a fait un chèque.
4: Alors, sans doute pas.
1: Ennio Morricone, il a fait des choses qui sont insoupçonnables.
3: Ah oui, d'accord.
1: Insoupçonnables.
3: Ok.
2: Voilà.
3: Voilà, alors on va passer la deuxième heure avec les quatre musiciens que vous êtes, les marottes et les choses que vous avez envie de faire découvrir un peu aux auditeurs. Donc ce sera forcément des trucs plus ou moins anciens, on va dire.
4: Il y a des chances.
3: Donc on continue avec une sélection de. Allô. Allô.
2: De qui vous voulez, hein. Moi je sais pas. Vous avez amené des tas de trucs. Qu'est-ce que tu aurais envie de passer dans...
5: Calibro 35, Monprasem, ça s'appelle. C'est un groupe de Milan qui a repris du Morricone et c'est un groupe instrumental aussi.
3: Instrumental, et puis il mélange entre le funk, la soul, des trucs un peu world. Ouais.
5: Mais il y a une partie qui ressemble un petit peu à ce que l'on fait. Enfin,
2: il faut que je le trouve, hein, juste le...
0: Oui.
2: Ok, donc... Pouvez-vous parler du temps que je cherche?
3: Bon, sinon, La pochette, c'est quelque chose que tu as travaillé. Enfin, on a l'impression que c'est un truc de photographe.
4: Non, c'est Pierre Boucher, c'est une photo de 1937 de l'île de Normandie qui est exposée
3: au musée.
6: Dans un musée.
5: Dans un musée.
4: Oui.
6: À Paris.
4: À Paris, c'est ça. Voilà. C'est une photo qui est connue en fait.
5: Ah, okay. Le musée de la Marine peut-être.
4: C'est au centre Pompidou.
6: À Beaubou.
4: Okay. Au centre Pompidou. Voilà.
3: Okay. Et t'es beau, attiré quoi. Par la photo?
4: Non, quand j'ai vu cette photo, j'ai dit waouh, super belle quoi. C'est m'intriguer. Elle est noire à la fois, mais aussi mécanique quoi.
3: Minéral, ouais. Un truc un peu.
4: Et c'est pour ça que d'ailleurs j'ai appelé l'album Dalila pour un peu.
3: Ouais, contrebalancer.
4: Contrebalancer, ouais.
3: C'est ça. Ouais. Ok.
4: C'est Pierre Boucher qui a fait cette photo, qui a réalisé.
3: Je suis pas très bon en photo moi.
4: Moi non plus.
3: C'est Seb qui aurait pu nous.
4: Oui, Seb, oui. Mais... Hein? Oh, quoi qu'avec l'iPhone, on fait de bonnes photos maintenant.
3: Est-ce que tu as trouvé le Calibro 35?
2: Non, pas du tout. On n'a pas trouvé le Calibro, mais
1: on a creusé.
2: On va vous passer un truc qui va faire plaisir aux petits enfants. Les Stones en live, Love in Vain.

0: magnifique souvenir donc avec les Stones. Tout d'abord, un morceau qui te parle toujours toi aussi. Et puis la Ketama Family, c'est bien qu'on passe ça parce que c'est vraiment un des groupes les plus talentueux que la ville ait connu. Un groupe qui a duré pas mal de temps. Et puis maintenant, bon, ben Jeff est parti rejoindre, on va dire, les plumes...
1: Rejoindre Rasputin.
0: Ouais, Rasputin. Non, Rasputin.
2: Rock'n'roll.
0: C'est nul. Ah, il était trop bon. Donc tu nous dis un petit mot sur la Ketama.
3: Ben oui, c'est un petit hommage à mon frangin, on va dire, à mon vieux frère, que j'y pense souvent à lui, et on a fait 120, 130 morceaux ensemble. On a fait 19 ans de musique ensemble, et il me manque toujours.
0: Mais de toute façon, il manque pas mal de monde. Hein. Ouais, c'était quand même une sacrée plume.
3: C'est une sacrée plume, un sacré gabarit aussi.
0: Ouais. Sacré bonhomme, on va dire, qui avait quand même un penchant suicidaire. Hein, quand même.
3: Totalement. Je pense que si j'écris des morceaux, c'est aussi par rapport à la fin des Ketama, quoi. C'était pour prendre un peu, pour prendre le flambeau, un peu le relais.
0: Tu trouves une filiation pas dans les morceaux que tu nous as fait écouter, mais
3: oui, quelque part.
0: Il y a un héritage.
3: Héritage, oui, pour Jeff, oui, parce que il a pas connu mes morceaux en fait. Parce qu'on ne se voyait plus à la fin, parce que c'était très compliqué de le voir. Mais j'ai toujours eu ce problème de me dire, tu n'as pas écouté un morceau, qu'est-ce qu'il en aurait pensé, quoi, en fait. Mais bon, c'est pas grave, hein, de toute façon.
0: Non, ben non, c'est fait. Puis bon, le Normandie est lancé.
3: C'est ça.
0: Hein, tu sais comment on verse on baptise les bateaux là, avec la grosse bouteille là.
3: Avec la bouteille de champagne, nous on la boit plutôt.
1: On est d'accord.
0: Donc les Stones, les Ketama,
1: Et là on continue avec les musiques de films. François Droubet et John Barry, Le Vieux Fusil et le thème de...
2: Amicalement Vôtre.
1: Amicalement Vôtre.
2: En français.
1: En français, ouais.
0: La BO.

0: amicalement vôtre, pour ceux qui se rappellent, avec ses, Roger Moore et Tony Curtis, pour les plus anciens qui seraient encore plus bon. Présents sur le poste.
1: Il y a un côté ultra kitsch quand même.
2: Non, il y a un côté. Des vieux clous, surtout.
0: on voulait pas le dire, mais
1: bon. Il y a un côté ultra kitsch, quand même. On t'imagine pas des gens qui, avec vos passés de rocker, rock'n'roll, là, ce que vous nous amenez, c'est vraiment tout à deux de tension, tranquille et tout. C'est quoi, l'herbe était un peu forte.
0: Non, mais ils ont fait plusieurs AVC.
3: Oui, moi, j'ai des stents et tout. Quoi. Enfin, je veux dire, il y a un moment, il faut arrêter de déconner.
1: Ah,
3: tu vois.
1: D'accord,
3: oui.
1: Bien sûr.
4: On est des rustines, hein, nos âges.
2: On n'a pas écouté un Chuck Berry. Ouais.
3: Oh là, non, on va se faire des... On va se lever la cheville.
0: Hein. Non, on se mettra, je pense, un truc genre... Je sais plus ce que c'est.
1: Bullitt,
0: voilà, ouais. Film McQueen.
1: La Bullitt. Et les films qui vont avec aussi, c'est des trucs cultes pour vous, ça? Ou vous avez la grosse culture ciné, justement, qui va avec, oui, la BO, ou,
3: ah, le vieux fusil, traumatisme d'enfance, hein.
2: Ah, oui.
3: Total.
2: Bah,
3: pour total.
2: Plus je le regarde.
4: Roger Moore cramé au lance-flammes.
3: Ah ouais, non, mais odieux, quoi, le truc. C'est choquant, quoi. Mes parents, ils me laissaient regarder ça, j'avais 8 ans, quoi.
1: Putain.
3: Ah, 9 ans, c'était Nawak.
1: Et regarde ce que ça a donné, quoi.
3: Bah, voilà.
4: Voilà le résultat.
0: Moi, mes parents, le premier film qui m'a emmené au cinéma à voir, c'était Mourir d'aimer. Donc, tu vois, tu n'es pas trop plus. Non,
3: ah, je
0: pas
3: connais,
0: génial, quoi.
3: Je connais pas ça, Mourir d'aimer.
1: C'est Ouzou.
0: C'est un truc. D'habitude, on t'amène voir Blanche-Neige.
3: Oui, des trucs sympas, quoi.
1: Non, lui, Nicolas, lui, c'est Bullitt, c'est Steve McQueen. Je suis sûr qu'il est fan de bonnes bagnoles.
4: Carrément, les poursuites de voitures dans Los Angeles.
3: C'est
4: dans San Francisco.
1: Oui, non, c'est vrai que c'est mythique. Hein,
0: on se l'envoie.
1: C'est mythique, allez.
0: C'est parti.
3: La poursuite.
0: Il y a les grillons,
1: ne faites pas comme Steve McQueen, quand même. Hein.
0: Et il y a les grillons.
5: Mustang.

0: 22h30. Et oui, et vous êtes toujours avec l'équipe de Rockside qui reçoit le Normandie, autant dire un gang de footeurs de bordel numéro 1.
1: Ça me fait penser
2: vraiment sincèrement.
1: Pourquoi vous appelez le Normandie? Parce que le naufrage.
2: C'est le naufrage le plus complet. Mais sincèrement, ça me fait penser à une répète du Normandie, quoi. C'est exactement ça le truc, c'est que on sait jamais où ça va.
0: Ouais. Il y a un côté un peu chaotique, c'est vrai.
2: Ah ouais, ouais, mais c'est exactement ça. Mais c'est ce qui nous définit. C'est ce qui nous définit le mieux, je pense, le chaos.
0: Ouais. Le disque, par contre, il n'y a rien de chaotique dedans.
3: Du tout, non. Mais
0: voilà. Vous avez tout éliminé en fait. Vous avez dit, Gabi, toutes les erreurs, tu nous les enlèves, c'est ça?
3: C'est tout à fait.
0: Et donc, en live, on va voir ressortir les erreurs.
2: Voilà.
3: Mais c'est ça qui est drôle.
0: Ah oui, c'est ça qui est bien. Bien sûr, les erreurs en live, c'est ça qui est magique.
2: C'est ça qui rend la musique vivante, en fait.
0: Ouais, donc,
2: on n'est pas des robots, quoi.
0: Donc,
4: on est très bon là-dedans.
0: Le 11 juillet, oui, chez Virgile. Hein.
3: C'est ouais. Ça.
0: Ah oui,
3: c'est
0: ça.
2: Ok. Ça va être le chaos total.
0: Vous êtes fort aussi en communication réseau.
1: Énorme.

0: petit peu de rock dans Rockside pour changer, puisqu'on a eu Mildred, un groupe américain, donc avec un album qui s'appelle Fence Line. On a écouté Fleetwick. Et là, c'est Weird Nightmares avec l'échappée de Mertz, Alex Atkins, qui faisait de la chose un petit peu plus lourde. Là, c'est plus Teenage Fan Club. Il a signé sur le label Sub Pop et l'album s'appelle Oupla.
1: Ouais, très bel album. Enfin, dire, c'est du power pop rock, ouais. Parce que c'est Mets, c'était quelque chose de beaucoup plus abrasif. Et

0: beaucoup plus lourd, mais là il est sorti sur un truc un peu REM, mais tu sais, avec un son un peu plus carton,
1: fait,
0: quoi.
1: Ça me fait penser à du Ramones, moi.
0: Ouais.
1: Ouais.
0: Mais Ramones, c'est un peu plus. Ça va déjà un peu plus vite, non, et puis là, c'est un peu plus limité. En fait,
1: l'album du Starbé, là. Ouais. C'est qui déjà?
2: Non, mais.
0: Phil Spector?
1: Ah oui, l'album. Ah,
2: hein? Oui. End of the Century.
1: Eh oui, ouais. Ça fait penser vachement
3: à
1: ça.
3: Ça me fait penser à Green Days un peu.
4: Ouais,
3: plus.
0: Ouais, fait, c'est un son ricain, ouais, qui est un peu passe-partout. Le mec, il a envie un peu d'avoir du succès quand même, tu vois, parce qu'avec Metz, ça restait un peu confidentiel. Là, c'est vraiment un truc un peu plus grand public.
4: On va revenir
0: et
4: sur
0: Mildred,
4: le Normandie.
0: C'est très bien.
4: On va revenir sur le Normandie, puisque moi, il y a un titre qui me. On a parlé tout à l'heure de Dalila. Et Auguste, c'est qui?
1: C'est Philippe.
0: C'est Philippe Auguste.
5: Philippe Auguste.
0: Oh, oui.
5: Comme Philippe le Hardy, d'ailleurs.
2: Donc, ils n'ont jamais voulu faire le bel.
3: On attendra le quatrième album.
4: En fait, c'est un petit hommage.
0: Donc, c'est toi qui l'as créé, ce titre?
2: Oui. Ouais, je suis arrivé avec la base rythmique, les machins et tout. Et puis, bon, Patrick, tout le monde a rajouté.
0: Alors, comment ça devient, toi? La mélodie, elle te vient comment?
2: Aucune idée.
0: Tu sais pas. Non. Et toi, tu sais, toi? Quand est-ce qu'elle vient, comment elles viennent, les mélodies?
1: Moi, je siffle dans mon dictaphone de longue. Donc,
0: c'est comme ça?
1: Ouais. Je vais au boulot, je siffle des mélodies, puis après, je les écoute, j'en jette beaucoup. Puis des fois, je me dis, tiens, il y a un truc à faire avec ça. Et après, je pense autour de ça.
0: Donc, t'aurais été un bon siffleur, alors?
1: Totalement. Mais je clope trop.

0: l'empereur Auguste.
1: Ça, c'est la bonne durée pour toi, Philippe. En fait.
2: Exact.
3: C'est pas trop long. 4 minutes
0: 4,20.
3: 4,20.
1: Ouais, parce qu'on le fait durer tellement longtemps, en vrai.
0: Il a mal aux doigts.
1: Il a mal aux doigts à la fin.
0: I got blisters on my fingers.
1: Oui, voilà, c'est ça.
2: C'est vrai que sur scène, il peut durer encore 5 minutes de plus sur la fin.
1: Oh, oui.
3: Et c'est les autres qui te disent, maintenant, tu t'arrêtes.
2: C'est
1: lui qui souffre.
2: Celui qui en a le plus le mal, je crois que c'est le batteur.
1: Non,
2: ouais. Ce morceau-là, à la fin,
1: il... Ouais. Il se régale, Anthony, avec ça.
2: Ah, je dis pas qu'il s'ennuie, mais à un moment donné.
1: Non, non, c'est toi. À chaque fois, je te regarde. C'est toi, mon repère.
2: Ah oui, mais j'ai les doigts ensemble. Mais
1: voilà,
2: c'est pas
1: ça.
2: Grave,
4: c'est toi l'empereur, à la fois.
3: Les projets des deux futurs albums, là, ils sont déjà maquettés, ces albums, ou pas?
4: Oui, ils sont maquettés. Oui, oui, ils sont maquettés.
3: Donc, tu les as fait écouter à Gabi? Pas encore.
4: Oui, Gabi les a entendus. On les joue déjà sur scène. On les joue sur scène. Mmh. Gabi les a entendus.
3: Qu'est-ce qu'il y a comme changement par rapport à Dalila?
4: Ça remue un peu plus. C'est plus, un peu plus rock. Ça peut changer quand même. C'est moins cool.
5: Un peu plus sombre.
1: Ouais, c'est plus sombre.
0: Et c'est toujours instru.
1: Ah oui.
4: Oui.
0: C'est votre marque.
4: Oui, toujours instruit.
1: Non, c'est, je ne sais pas.
4: On n'en a pas mené, là, d'ailleurs, ce soir.
1: Il y a des choses plus... Ouais.
0: Non, on a passé l'album, en fait, Dalila.
4: D'accord.
0: Et on n'avait pas d'autres... Vous ne nous avez pas mené des titres...
4: J'ai une petite surprise pour mon ami Sébastien.
0: Ouais.
1: Aïe.
3: Aïe. Il aime les surprises, Sébastien.
1: Je déteste les surprises.
3: Oui, je sais. Je sais. Tout le monde le sait, a priori.
4: Western Union.
5: Ouais.
0: D'accord.
5: Ah, mets-le, ouais, c'est bien ça.
0: Alors, on y va.
4: Surprise pour Seb.

0: C'est tellement pas surprenant. C'est tellement pas surprenant de votre part de faire un titre surf, quoi. Ça va tout à fait avec...
1: Ça va avec le reste, oui.
0: On est dans le rail, là.
2: Dans le western. Hein?
3: Mais d'où sort cette version?
1: C'est la surprise, Sébastien. je l'ai faite chez Gab.
3: Ouais.
1: De Twin Apple. On a gardé tes lignes de basse. Et j'ai refait toutes les grattes.
3: D'accord. C'est moi qui ai joué la basse, là.
1: Oui, c'est ta basse, oui.
3: Ah ben, je la reconnais même pas, tu vois.
0: Arrête.
3: Non, je la reconnais même pas. Je me suis dit, le bassiste n'est pas mauvais. Tiens, il faut que je serre les fesses, j'ai un remplaçant.
0: Non, c'était assez évident. D'ailleurs, j'ai dit, putain, mais c'est pas un morceau d'Almanach, ça, tu
3: vois. Oui, non, mais c'est ça, me tracasse un peu avec ce morceau, c'est que c'est bon, quoi.
1: Bah oui,
3: voilà, quoi.
0: Ouais. Mais écoute, c'est un morceau comme ça, c'est très bien dans un set, c'est très bien dans un album, ça passe crème, quoi.
1: Ça passe partout, ça.
0: Ouais.
1: Ça passe partout.
0: C'est facile.
1: Après, Almanach, c'était que du surf.
0: Oui.
3: Voilà. Oui,
1: oui. Bah pareil.
0: Et alors, c'était quoi là?
4: Non, c'était juste une erreur.
1: Non, mais j'adore ce morceau.
5: Du coup, c'est une erreur.
4: On va vous le mettre aussi. Mais là, simplement pour dire que dans 10 minutes, c'est Benoît et Zoutalure.
0: Ouais.
4: Et ensuite.
0: Eh bien, écoutez, voilà, on va redire donc les 11 juillet chez Virgile. Il faudra. Vous serez déguisé alors ou pas? Est-ce que c'est prévu ou pas?
1: Toujours.
0: Ouais.
1: On sera clown jusqu'à la fin de nos jours.
4: Comme un jean de poitrine ou moins
3: Moins.
5: Un peu moins de points.
0: Ouais. Il fera peut-être un peu moins chaud.
3: À moins que Philippe attrape la varicelle, mais sinon, moins de points.
4: Moins de points, d'accord.
0: Ouais. Bon, en tout cas, le 11 juillet. Et puis sinon, y a des projets autres que uniquement... Vous jouez uniquement dans ce groupe ou vous avez aussi des side projects chacun?
1: Non,
0: des choses que vous jouez dans d'autres trucs?
4: Est-ce que vous faites des infidélités?
1: Moi, non, il n'y a que ce groupe.
0: Il n'y a que ce groupe. Ça suffit, quoi.
1: Oui, c'est beaucoup de temps.
3: Ouais. Oui, c'est vrai que ça prend. C'est très.
0: Et on vous enregistre. Enfin, vous enregistrez ou vous répétez où? Puisqu'il n'y a jamais de local de répète sur Toulon.
1: Chez moi. J'ai un petit studio, un petit home studio. À Olioul.
0: À Olioul.
1: Ouais, à Olioul.
0: C'est quand même malheureux, ça. Il faudrait répéter à la nouvelle équipe municipale qu'il n'y a aucun studio de répète dans cette putain de ville et qu'il faudrait que ça se change quand même.
4: Est-ce que vous aimez la soul?
1: Oui.
5: Oui.
4: Ah ben là, on va vous mettre un petit morceau d'un artiste qui s'appelle Lee Lewis.

0: On disait que le morceau allait très bien avec les petits gestes que tu faisais. On aurait dit un morceau de Chaplin, tu sais. Et tu faisais,
1: il y a de ça.
0: C'est amusant.
2: Il y a de ça, oui. Ouais. On parlait justement donc des artisans musiciens comme vous par rapport à la production moderne de musique. Et voilà, bon, ben, en tout cas, la radio, elle est toujours là pour justement les artisans, les gens qui sont originaux. Et on peut dire que voilà, vous remplissez un peu toutes les cases. Et on vous souhaite le meilleur pour cet été et puis pour plus tard. Quoi. Vu que vous avez deux albums, alors peut-être une session live, mais pas avec trois guitaristes. Hein, parce que ça, l'ingé son, il s'est arraché les dreadlocks. Là. Quand il a entendu ça, il a fait non.
1: C'était pourtant pas compliqué.
2: N'est-ce pas?
3: Il a fallu deux grattes.
2: Il faudra venir un truc acoustique. Ouais,
0: bon, avec la chanteuse.
4: Ou trois guitares, mais sur un ampli.
1: Guitare chant, quoi.
2: Un truc simple, mais.
4: Une corde par guitariste.
2: Mais bon, on prend date pour une prochaine date.
3: En tout cas, merci à vous de m'avoir accueilli.
2: Ouais. Bah, écoutez,
1: merci beaucoup. Ouais, merci.
2: Grand plaisir. Puis surtout, voilà quoi.
0: J'ai beaucoup aimé votre sélection de musique.
2: Et puis franchement, c'est quand même improbable, quoi. Un groupe de Toulon. Mais pourtant, on est assez connectés sur la scène. Hein. Mais vous. Vous êtes vraiment les gens qui se montraient encore moins que les autres, quoi.
3: Ah bon, on n'aime pas. Hein.
2: C'est ça.
1: Bah oui, on se cache. On est vieux, on est moche.
2: Hein, non, mais vraiment, quoi. Non, il a fallu le chercher, le truc. Hein.
0: C'est vrai, vieux et moche.
1: Mais on est vieux, on est moche.
0: C'est pour ça qu'on fait de la radio. On vous passe la radio, on n'aurait pas la télé, quoi.
3: On a Laurie et Anthony.
1: Oui, voilà, on a quand même Laurie.
3: Laurie et Anthony, on les met devant la scène.
1: Ils sont bien.
3: Nous derrière.
4: On passe la radio, on sort les vieux.
0: On va simplement vous dire. Au revoir et on va laisser les manettes à Benoît Zoutalure, ouais. C'est dans quelques secondes maintenant.
2: Voilà, on a eu des petits soucis techniques parce que voilà, c'est la radio c'est une radio aussi alternative qui a quelques petits matériels qui souffrent en ce moment. Mais bon, le podcast, tout ça, vous retrouvez ça tout de suite bientôt sur la page de Rockside. Et puis on vous dit à très bientôt. À bye très bye bientôt. Les gars. Bye.
3: Merci, Rockside. Merci, merci Radioactive.
5: Merci à vous.
0: Merci, on laisse les manettes. À Benoît et Zoutalure.
6: Bye bye les gars et merci encore pour ce Spaghetti Rockside. Tout le monde est plein d'adrénaline ce soir. Hervé, Jackie, toute la bande, Gecko, Fartklek qui font des miracles également pour notre antenne. Et puis si vous avez un petit peu du mal à dormir ce soir, c'est un peu normal. Ce soir, c'est une pleine lune d'enfer. Donc une solution, le 100 FM de la Radioactive. Il est 23h.
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6: Et bonsoir à toutes et bonsoir à tous, jusqu'à minuit 30 avec Ben, c'est Zout, Allure.
10: Yeah, he bit the big one.
6: Et au programme, comme chaque lundi soir, depuis les plombes, on va changer un petit peu de style et on va refaire plein de vieilleries.
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Oh yeah! Une première partie d'émission qui sera bien consacrée au blues rock. On a démarré avec Calvin Russell, qui après avoir passé de longues années en tôle, finira sa carrière en musique et en blues. On a entendu Characters sur Soldier, album de 1992. Et à l'instant, les Vieux Cactus, groupe formé en 1969 avec une partie de la section rythmique du Vania Fudge, à savoir Tim Bogart à la basse et Carmine Epice à la batterie. Et ils étaient avec les tout jeunes à l'époque, Rod Stewart au chant bien sûr, oui, la voix était assez méconnaissable, et le génialissime Jeff Beck. Voilà, c'est 11h15, et si je mets le prochain morceau, ça sera vachement mieux. On va aller retourner, c'est rare, mais ça nous arrive, on va aller faire un petit tour, pas loin. Je crois que c'est Saint-Mandrier, dans ce coin-là. Les B-59 Pure Rock, formation de seniors comme nous. Voici Fighting for Rock.

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1: Et oui, vous les connaissez ceux-là, forcément. American Blues sont formés en 1966, c'était leur premier album, ouais c'est ça. Is There, vous venez d'écouter Mercury Blues, c'était sorti en 68. Vous les connaissez parce qu'ils s'étaient composés, c'était un trio déjà à l'époque, de Dusty Hill ainsi que son frère Rocky Hill. Et de Frank Baird, une fois que Rocky le partira, ils vont changer de nom et ils s'appelleront ZZ Top. Ouais, ça a démarré avec donc ce trio American Blues. Lui, à la fin des années 70, il était toujours membre, bien sûr, des Floyd et David Gilmour. Il a fait son premier album solo qui s'intitule David Gilmour. Il était accompagné à l'époque avec des vieux comparses, à savoir Rick Will à la basse et Ricky Wilson à la batterie. C'est des musiciens avec lesquels il a joué en 64 dans son premier groupe qui s'appelait Jokers Wild, David Gilmour, solo.

Comme un David peut en cacher un autre, après David Gilmour, David Essex. Il avait sorti cet album éponyme Rock On en 73 et ce morceau très minimaliste qu'il aura réutilisé l'année d'après sur l'album America avec également le titre America, America, caca, oh, oh, oh, oh, oh. 23h30, les cloches sonnent, c'est l'heure du mashup.

Sexy Hell, mashup réalisé par Divide and Create, c'était évidemment AC/DC et mélangé avec Justin Timberlake, fallait oser quand même. Allez, on change de style et on va aller faire un petit tour en Allemagne sur un album enregistré à Hambourg en 72 par le français Jean-Jacques Kravetz.

Une seconde partie de Zoot Allure un petit peu plus psyché. On avait dit qu'on avait redémarré tout à l'heure avec le clavieriste français Jean-Jacques Cavetz qui s'était exilé à Hambourg, qui avait monté cette formation allemande avec d'autres icos. Un album enregistré donc en 8 jours au mois d'avril à Hambourg. Ça donne une formation appelée 8 Days in April, puis un album intitulé The Amber Scene. Et à l'instant, on était au sud de la Californie avec le seul disque éponyme également, Creation of Sunlight, et nous venons d'écouter Hammon Eggs. Ça, de l'orgue, il y en avait. Il y en a encore un petit peu avec ce guitariste. À l'époque, il avait fait ce disque en 2017. Il avait 17-18 ans. Ce jeune anglais intitulé Aaron Killock. Cut Against the Grain. Ça, c'est l'album. Et voici Just One Question.

Les années 60, c'était la révolution des sacs à dos, des guitares et des utopies mondialistes. 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Dans toutes les villes, dans tous les quartiers, des jeunes et des plus vieux se lèvent et prennent leurs affaires en main et se mettent à construire leur capitale chez eux, se mettent à construire leur parc sans plus rien attendre de l'État, des élus ou des professionnels de l'encadrement.

Ah, je les adore, tous ces groupes inconnus qui n'ont fait comme eux un seul disque. C'est sorti en 1971, un groupe américain de l'Illinois dans l'esprit Allman Brothers, Canned Heat. Il s'agissait de Form et vous venez d'écouter The Jungle Song. Ça, c'est l'esprit Zoot Allure. On écoute plein de trucs, il n'y a pas de pub, pas de pub, pas de pub.

0: 0h, 0 minutes, 0 secondes, c'est bien sûr la heure pile, midnight, avant de passer à la dernière demi-heure. Un petit coup de promo pour ceux qui ont de l'humour, parce que quand je vois les réseaux sociaux, je me pose des questions.
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0: Ah ouais? C'est normal, je t'ai expliqué. Il y a eu une explosion.
1: Oui.
0: Et l'agitation moléculaire due à cette explosion...
1: La quoi?
0: L'agitation moléculaire.
1: Ah ouais.
0: Provoque une élévation thermique suffisante pour enflammer les matières environnantes.
1: Ouais, ouais.
0: C'est alors ce qu'on appelle la combustion.

Et ouais, c'est normal. Tout corps qui tombe d'un immeuble de 15 étages finit par mourir. Brigitte Fontaine et Areski qui nous a quittés en juin 2026. Ils furent compagnons à la maison et dans les studios. C'est normal, version de 1973. C'était toute la clique Areski, Belkacem, Jacky Higelin, Brigitte Fontaine au début des années 70. Vous trouverez cette version originale sur Je ne connais pas cet homme. Version qui a été reprise solo par Brigitte Fontaine. Je ne sais plus sur quel album, mais en fouinant, vous trouverez bien. Depuis minuit, on a redémarré.

0: Il s'agissait au début de Flea and the Honey, ensuite ils ont réduit ça à Flea, puis en 75, sur l'album qu'on vient d'écouter, Etna, et vous avez entendu South East Wind. Ensuite on est allé à Saint-Pétersbourg, en Floride, attention, ne confondons pas. Avec un groupe autoproduit par une formation d'étudiants, vraiment. Ils ont autoproduit leur disque et ils ont mixé ça en deux nuits. Ça remonte à 1976, cet enregistrement live du collectif Babylon. Vous avez écouté Before the Fall. C'est vrai que ça sonne énormément Genesis, qui était la référence à l'époque. Ensuite, vous avez entendu Ekova avec la participation de Dr. L. Ekova sur l'album Soft Breeze and Tsunami Breaks, groupe mené par Diedre Dubois, musicienne et chanteuse américaine qui a vécu quelque temps à hier et qui a 10-15 ans faisait quelques concerts dans la région. Et puis on a terminé donc avec Areski et Fontaine cette nouvelle édition de Zoot Allu. Certes, on a bien débordé ce soir, mais c'était pour la bonne cause. On se retrouve la semaine prochaine, bien sûr, sur cette même antenne.
1: Scene 1, Apple, take 1.
2: Thank you for your attention.
3: Good night, sleep tight.
0: Good night, sleep time, c'est l'heure de se reposer les yeux et les oreilles. On se retrouve bien sûr lundi prochain ainsi que tout l'été puisque Zoot Allure, ça ne s'arrête jamais. A ciao, bye bye.

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0: dans 2 ans. Au revoir, monsieur, dame. Je serai à l'échelon 7. Les mômes sont élevés. J'ai ma cabane en Dordogne. La retraite, faut la prendre jeune.
1: Faut surtout la prendre vivant. C'est pas dans les moyens de tout le monde.

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